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1: Il est 6h.
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1: Il est 7h.
2: Bonjour à tous, à la une de l'actualité, retournement de situation au Moyen-Orient. Donald Trump a annulé les frappes américaines prévues hier contre l'Iran. Le président américain affirme que les discussions avec l'Iran auraient abouti à un accord. Trump menaçait de prendre le contrôle de certaines infrastructures pétrolières du pays. Téhéran, de son côté, dément tout accord avec les États-Unis. Un risque d'ingérence étrangère à l'approche de la présidentielle de 2027 en France, c'est l'alerte lancée hier par Sébastien Lecornu. Le Premier ministre évoque des menaces lourdes visant le débat démocratique. En 2024, 25 tentatives d'ingérence numérique étrangère ont été détectées en France. Le gouvernement prépare un projet de loi pour renforcer la lutte contre la désinformation et les manipulations venues de l'étranger. Les vacances restent hors de portée pour de nombreux Français. Selon un baromètre Ipsos pour le Secours populaire publié aujourd'hui, 27% des Français ne partiront pas cet été. Un tiers des personnes interrogées ont renoncé à des vacances ces 4 dernières années pour des raisons financières. Plus d'un sur deux préfère consacrer son budget aux dépenses essentielles. La journée mondiale des donneurs de sang, ça sera dimanche. L'EFS lance un appel pour récolter un maximum de plaquettes. Tous unis par le don, c'est le slogan pour encourager chacun à donner son sang et à inviter un proche à faire la même chose. Reportage dans une maison du don de Mylène Desbac.
3: Audrey donne son sang une fois par an dans le cadre de son entreprise.
4: Là, je suis allongée, je suis branchée, on me prélève le sang et je joue avec une balle dans la main pour accélérer le débit.
3: Pour elle, c'est très important.
4: On ne sait pas ce qui peut nous arriver dans la vie et que le sang c'est important pour se soigner et comme il y a peu de donneurs et ben je peux le donner donc je le fais.
3: Andrea Tordia Bugiani, chargée de développement à la Maison du Don, explique le but de la journée mondiale.
5: Les réserves sont

0: assez basses en période du mois de juin, parce qu'on sort des ponts du mois de mai, un jour férié, un jour où il n'y a pas de collecte. Mais eux, les malades ne prennent pas de vacances, pas de jours fériés, donc il y a toujours d'énormes besoins dans les hôpitaux. Là, on traverse une vague de chaleur un peu précoce, donc les stocks sont au plus bas. Donc c'est pour ça qu'on demande une belle mobilisation au mois de juin pour pouvoir tenir sur juillet-août, là où on sait que nos donneurs sont moins disponibles parce qu'ils partent en vacances.
1: En effet, en France, il manque 15 000 dons pour répondre aux besoins des patients.
2: Et chaque année, les dons permettent de soigner plus d'un million de patients. En football, le Mexique a idéalement lancé sa Coupe du Monde hier soir en battant l'Afrique du Sud sur le score de 2-0. C'est dans le groupe A. Et ce soir, place à Canada-Bosnie à partir de 21h. Belle fin de semaine à tous.
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0: L'école Saint-François-Régis au Cheylard recherche un jeune volontaire en service civique. Homme ou femme, vous avez entre 18 et 25 ans, vous êtes motivé par l'engagement citoyen, l'accompagnement des élèves et avez envie de vivre une expérience enrichissante. Aucune condition de diplôme n'est requise, seule votre motivation et votre savoir-être comptent d'une durée de 9 mois à compter du 1er octobre 2026. Plus de renseignements, contactez Madame Libois, chef d'établissement, au 04 75 29 01 19 ou par mail à ec.cheper@gmail.com.
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1: 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L'association Zazakiedi 07 organise un concert des chœurs d'hommes des Boutières qui chantent au profit de l'association. Elle permet à 400 enfants de la banlieue de Tananarive à Madagascar de manger chaque jour à la condition d'aller à l'école. Rendez-vous dimanche 14 juin à 17h au temple de Saint-Agrève. Libre participation aux frais, stand de vente d'artisanat malgache, renseignements 06 87 33 85 89. Les élèves de l'association Mine de Couleurs exposent leurs œuvres, peintures et poteries à la salle de la chapelle au Cheylar en entrée libre du 16 au 28 juin. Vernissage le mardi 16 juin à 18h avec le chœur mixte des Boutières. Exposition ouverte au public tous les jours de 15h30 à 18h et le mercredi de 10h à midi et de 15h30 à 18h30. Renseignements 06 71 97 20 13.
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1: Il est 8h.
2: Bonjour à tous. À la une de l'actualité, l'Iran temporise et affirme ne pas avoir tranché sur un accord brandi par Donald Trump. Le président américain a annulé les frappes américaines prévues hier contre l'Iran en précisant qu'un accord serait signé dès ce week-end en Europe. Il menaçait de prendre le contrôle de certaines infrastructures pétrolières du pays. Le détroit d'Ormuz reste fermé au Moyen-Orient. En France, les obsèques de Liana vont se dérouler cet après-midi à Fleurance, dans le Gers. La cérémonie est prévue à 14h30 au cimetière de la commune où l'enfant de 11 ans était scolarisé. Un recueillement dans la plus stricte intimité familiale. Dans l'enquête, Jérôme Barella, le principal suspect, a été placé en détention provisoire. C'est le père de l'une des amies de Liana. L'enquête se poursuit donc. Un risque d'ingérence étrangère à l'approche de la présidentielle de 2027, alerte lancée hier par Sébastien Lecornu. Le Premier ministre évoque des menaces lourdes visant le débat démocratique en 2024. 25 tentatives d'ingérence numérique étrangère ont été détectées en France. Le gouvernement prépare un projet de loi pour renforcer la lutte contre la désinformation et les manipulations venues de l'étranger. Le baccalauréat, les élèves de première générale et technologique passent ce matin l'épreuve de maths. Au programme, un questionnaire de calcul mental sans calculatrice et des exercices indépendants. Trois sujets différents sont préparés selon les parcours suivis par les candidats. Plus d'un Français sur quatre pourrait renoncer à partir en vacances cet été, selon un baromètre Ipsos pour le Secours populaire publié aujourd'hui. Un tiers des personnes interrogées ont renoncé à des vacances ces quatre dernières années pour des raisons financières. Plus d'un sur deux préfère consacrer son budget aux dépenses essentielles. Un pass patrimoine lancé en septembre prochain, c'est signé la ministre de la Culture, montant estimé autour de 100 euros, Julie Pierret.
3: Oui, ce pass donnera accès pendant un an à près de 500 monuments, musées, châteaux et jardins partout dans l'Hexagone. L'objectif est double, encourager les visites et générer de nouvelles ressources pour l'entretien des sites patrimoniaux. Parmi les lieux concernés figurent notamment le château de Versailles, le château de Chambord, le château de Fontainebleau ou même la maison de Colette dans l'Yonne, un lieu un petit peu moins connu. Ce sera proposé via une adhésion annuelle à la Fondation du patrimoine.
2: Merci Julie. La Fondation affirme avoir contribué à la restauration de plus de 46 000 sites depuis sa création en 1996. Et en sport, en football, la Coupe du Monde est officiellement lancée. Le Mexique a battu l'Afrique du Sud hier soir 2-0. La Corée du Sud l'a emporté cette nuit face à la République tchèque 2-1. Belle journée à tous.
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0: Bonjour à tous, nous fêtons Guy aujourd'hui. Alors, que réservent les astres à votre signe du zodiaque ?
1: Bélier, Mercure dans votre signe vous apporte un véritable coup de booster dans vos échanges.
0: Taureau, vous ressentirez un impérieux besoin d'échapper à la grisaille du quotidien et à la médiocrité de l'atmosphère environnante.
1: Gémeaux, vous retrouverez votre bonne humeur et cela va vous stimuler dans vos échanges professionnels.
0: Cancer, vous aurez la possibilité de réaliser des transactions financières profitables à condition de ne pas prendre de risques excessifs.
1: Lion, ce sera une bonne journée pour passer du temps avec la famille, les personnes que vous aimez le plus et qui vous le rendent bien.
0: Vierge, votre vie familiale retrouvera une certaine chaleur, vous vous montrerez compréhensif, tolérant, séduisant.
1: Balance, vous terminerez enfin ce que vous avez entrepris. Il suffisait tout simplement d'avoir le bon mode d'emploi.
0: Scorpion, ne négligez pas la vie amicale. De nouvelles relations vous feront sortir de votre cercle habituel.
1: Sagittaire, vous allez mobiliser toute votre énergie pour saisir de nouvelles opportunités.
0: Capricorne, vous bénéficierez du soutien de Mercure, la planète de la persuasion par excellence.
1: Rien de nouveau sous le soleil aujourd'hui. Pour vous, Verseau, le train-train quotidien, quoi.
0: Enfin, Poisson, vous aurez tendance à réagir violemment à des événements mineurs et vous dépenserez beaucoup d'énergie inutilement. On se retrouve demain, bien sûr, pour un nouvel horoscope. Nous fêterons Antoine.

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1: 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La source d'eau minérale, la Châtelaine. Les quatre frères Curinier qui l'exploitèrent à Dornas, André Curinier qui la développa ensuite, voilà des noms qui rappellent bien des souvenirs aux Dornassois de plus de 40 ans. Les Bécanes de Dornas proposent la projection du film La Belle Eau du Bois Lantal de Samuel Debar, puisque l'histoire a commencé à Chanéac-Bois Lantal avec les familles Dussault et Curinier. Projection à la salle Saint-Vincent, patronage, vendredi 19 juin à 21h, pour de l'amitié et discussion. 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
1: Il est 9h.
2: Bonjour à tous. À la une de l'actualité, le baccalauréat, les élèves de première générale et technologique passent ce matin l'épreuve de maths. Au programme, un questionnaire de calcul mental sans calculatrice et des exercices indépendants. Trois sujets différents sont préparés selon les parcours suivis par les candidats. Les obsèques de Liana vont se dérouler cet après-midi à Fleurance, dans le Gers. La cérémonie est prévue à 14h30 au cimetière de la commune où l'enfant de 11 ans était scolarisé. Un recueillement dans la plus stricte intimité familiale. Jérôme Barella, le principal suspect, a été placé en détention provisoire. C'est le père de l'une des amies de Liana. L'enquête se poursuit. Plus d'un Français sur quatre pourrait renoncer à partir en vacances cet été, selon un baromètre Ipsos pour le Secours populaire publié aujourd'hui. Un tiers des personnes interrogées ont renoncé à des vacances ces quatre dernières années pour des raisons financières. Plus d'un sur deux préfère consacrer son budget aux dépenses essentielles. Également dans l'actualité, la journée mondiale des donneurs de sang, ce sera dimanche. L'EFS lance un appel pour récolter un maximum de plaquettes. Tous unis par le don, c'est le slogan pour encourager chacun à donner son sang et à inviter un proche à faire la même chose. Reportage dans une maison du don de Myline Desbac.
3: Audrey donne son sang une fois par an dans le cadre de son entreprise.
4: Là, je suis allongée, je suis branchée, on me prélève le sang et je joue avec une balle dans la main pour accélérer le débit.
3: Pour elle, c'est très important.
4: On ne sait pas ce qui peut nous arriver dans la vie et que le sang, c'est important pour se soigner. Et comme il y a peu de donneurs, et ben je peux le donner, donc je le fais.
3: Andrea Tordia-Bugiani, chargée de développement à la Maison du Don, explique le but de la journée mondiale.
5: Les réserves sont assez basses en période du mois de juin, parce qu'on sort des ponts du mois de mai. Un jour férié, un jour où il n'y a pas de collecte. Mais eux, les malades ne prennent pas de vacances, pas de jours fériés. Donc il y a toujours d'énormes besoins dans les hôpitaux. Là, on traverse une vague de chaleur un peu précoce. Donc les stocks sont au plus bas. Donc c'est pour ça qu'on demande une belle mobilisation au mois de juin pour pouvoir tenir sur juillet-août, là où on sait que nos donneurs sont moins disponibles parce qu'ils partent en vacances.
3: En effet, en France, il manque 15 000 dons pour répondre aux besoins des patients.
2: Chaque année, les dons permettent de soigner plus d'un million de patients. En cyclisme, victoire au sprint de Wout van Aert sur la cinquième étape du Tour Auvergne-Rhône-Alpes. Hier, il devance le Français Hugo Hofstetter. Pas de changement au général. Alex Baudin reste maillot jaune. Au programme aujourd'hui, une étape de montagne, 182 km entre Saint-Vulbas et le Crévolant. Arrivée prévue vers 17h. Belle journée à tous.
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0: Besoin d'une bouffée d'air frais? Envie de profiter de la richesse des paysages ardéchois? Alors préparez vos chaussures de marche et vos sacs à dos et partons à la découverte d'une nouvelle randonnée proposée dans le cadre du 21e printemps de la randonnée. Aujourd'hui, on se dirige vers les Estables pour découvrir la balade gourmande découverte des plantes de montagne organisée par l'association La Bardane et qui aura lieu le dimanche 14 juin. Une randonnée proposant un parcours de 3 km pour allier plaisir visuel et gustatif et partir à la découverte des plantes de montagne. Pour nous en parler, j'ai avec moi Elodie, bonjour.
1: Bonjour.
0: Est-ce que tu peux nous présenter cette balade gourmande sur les plantes de montagne qui aura lieu aux Estables? Déjà, le parcours proposé et qu'est-ce qui nous attend? Quelles plantes est-ce qu'on va découvrir pendant cette balade?
1: Alors, on se donne rendez-vous du coup à 9h au parking de la Croix de Pecata. Alors, soyez tranquilles, en général, le temps que tout le monde se rallie, on ne débarque pas avant 9h30, mais quand même. J'attends que les gens soient là plutôt vers 9h si possible. Et ensuite, on va se balader de plante en plante. On va voir pas mal de plantes typiques de montagne, l'arnica, gentiane, l'alchimie des Alpes et d'autres encore. Et tout cela parsemé de petites dégustations à base de plantes sauvages. Comme ça, on allie, comme tu l'as dit tout à l'heure, plaisir des papilles et des pupilles. Et l'idée, c'est d'aller au plus haut possible vers le Mézinc, dans le sens que je ne suis pas très rapide et qu'il y a souvent plein de choses à voir avant. Et de partager tous ensemble un pique-nique partagé, tiré du sac, avant que chacun puisse redescendre comme il le sent.
0: Donc plusieurs pauses sur ce circuit pour découvrir les plantes sur le trajet, sur le parcours. Tu l'as dit, le lieu de rendez-vous est à la Croix de Pecata aux Estables à 9h, mais on respecte le quart d'heure des choix. Donc, au niveau des inscriptions, l'inscription est obligatoire pour cette randonnée.
1: Oui, c'est dans le sens que je ne pourrais pas prendre tout le monde s'il y a beaucoup d'inscriptions, s'il y en a moins, voilà. Et puis surtout pour que je puisse donner des petites dégustations suffisamment à chacun. Du coup, c'est plus facile pour moi au niveau organisation s'il y a des inscriptions en amont.
0: L'inscription en amont, le tarif est de 15 euros, donc qui comprend la sortie accompagnée donc par toi et la dégustation qui aura lieu. Avec l'association La Bardane, tu proposais également une randonnée en mai, une randonnée gourmande également. Quelles sont les différences entre les plantes qu'on va découvrir à cette sortie aux Estables et les plantes qu'on aura pu découvrir en amont à la sortie qui avait lieu à Marcolles-les-Eaux?
1: Alors, il y aura certainement certaines qui seront un peu similaires, mais au final, on est sur quand même deux zones qui sont bien distinctes au niveau de la flore, et du coup, chaque balade est différente, et les flores étant, il y a quand même 6200 espèces de plantes en France, du coup, il y a largement de quoi explorer différemment les deux balades qui sont sur deux zones bien, bien marquées, et chacune tout aussi originale et merveilleuse par ce qu'elles représentent.
0: Et par leur diversité.
1: C'est ça.
0: Comme on l'a dit, cette randonnée gourmande est organisée par l'association La Bardane. Tu me parlais dans notre interview pour la randonnée proposée en mai que cette association, ton association, travaillait pas mal autour de cette récolte et de cette étude autour des plantes sauvages. Est-ce que tu veux nous redire quelques mots sur l'activité de cette association?
1: Alors, comme je le disais à la précédente, je suis à ma 10e année, donc je vais être mes 10 ans, de parcours des chemins, des choix pour expliquer aux gens les plantes autour de la botanique et de la cuisine à base de plantes sauvages. Voilà, donc j'aime bien allier ces deux versants. À la fois la compréhension du végétal, qu'est-ce que représente un végétal, qui n'est pas aussi évidente que ça, et puis voir le côté plaisir qu'on peut avoir autour avec la cuisine et des goûts qui sont le plus souvent insoupçonnés.
0: Et on pourra être surpris pendant cette randonnée. On l'a dit, ton association organise donc cette année deux balades gourmandes. On avait déjà parlé de la première qui avait lieu en juin à Marcolles-les-Eaux. Et ce mois-ci, cette randonnée gustative se tiendra aux Estables à l'occasion toujours du 21e printemps de la randonnée. On pourra profiter d'un parcours de 3 km avec 300 mètres de dénivelé, un parcours qui nous permettra d'en savoir plus sur les plantes de montagne, leur goût, leur histoire, leur utilité, et qui sera ponctué de dégustations et d'un pique-nique partagé au sommet. Pour ceux qui souhaitent participer à cette randonnée, on rappelle que le tarif est de 15 euros et qu'il est nécessaire de réserver auprès de l'association La Bardane. Est-ce que tu veux nous rappeler les coordonnées pour pouvoir réserver?
1: Alors, on peut se réserver sur ma boîte mail à labardane07@gmail.com, labardane avec un seul N, je précise, ou par téléphone au 06 81 90 38 70.
0: C'est noté. Est-ce que, avant qu'on conclue, tu aurais un dernier mot pour nos auditeurs qui souhaiteraient venir découvrir la balade gourmande du 14 juin.
1: Eh bien, venez découvrir cette zone qui est juste magnifique, où il y a vraiment de très belles observations à faire, autant floristiques qu'encore plus grandes. Et je vous attends avec joie.
0: Merci beaucoup, Elodie.
1: Et merci à toi.
0: À très bientôt.
1: À très bientôt.
0: Si vous souhaitez en savoir plus sur le programme de ce 21e printemps de la randonnée, vous pouvez retrouver toutes les informations techniques sur le site ardèchehaute-vallée.fr ou en contactant directement l'office de tourisme de Valérieux Ardèche-Haute-Vallée. À très bientôt pour découvrir un prochain parcours.

0: 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Bonjour à toutes et à tous, auditeurs de RDB. Dans les interviews du Renard de cette semaine, on se plonge dans la gestion de nos bassins et de nos cours d'eau. Ayant pour objectif la préservation et la restauration des milieux aquatiques, l'association SISMAE propose diverses actions visant à accompagner et sensibiliser sur l'importance des rivières et des zones humides par des projets de travaux mais aussi d'éducation et des manifestations culturelles. Pour nous parler de cette association et de ses actions, je suis avec John. Bonjour, merci d'être avec moi.
1: Ben, merci de me recevoir.
0: SISMAE, c'est une association qui mène un très gros travail de restauration et de sensibilisation autour des questions liées à l'environnement et plus particulièrement aux cours d'eau, à leur préservation, à leurs écosystèmes et à leur libre circulation. Votre association existe depuis 2021, si je ne me trompe pas, et elle a l'air vraiment portée par une volonté d'agir sur le terrain, notamment de la Haute-Loire où elle est basée. J'aimerais bien revenir un petit peu à l'origine et savoir d'où est partie cette initiative de création de cette association.
1: Ouais, et bah, du coup l'asso, comme tu le disais, a été créée en 2021 et on est un groupe en fait d'anciens collègues autour de moi ou des amis de formation, de fac. On est tous le groupe, le noyau dur et les membres fondateurs gestionnaires de milieux naturels, donc botanistes, hydrologues, hydrobiologistes. Ouais. C'est des mots qui font un peu peur, mais globalement on est tous dans le domaine de la gestion des milieux naturels et de l'environnement. Et on était tous un peu frustrés aussi dans notre travail, soit dans des conservatoires, dans des collectivités, à ne pas pouvoir faire tout ce qu'on aurait aimé faire, pour x ou y raisons, des raisons financières, politiques, etc. Donc voilà, ça nous a trotté dans la tête pendant quelques années, et puis il se trouve qu'il y a une personne qui a déclenché, l'association a dit « Allez, on se met autour de la table et on lance cette association, où du coup, on sera maître de ce qu'on fait, et c'est nous qui allons décider si on y va ou pas. »
0: Et justement, qu'est-ce qui vous fait décider des actions que vous menez? C'est quoi les objectifs de cette association?
1: Alors, l'association a été créée au départ pour vraiment deux compétences, on va dire. C'est vraiment, comme tu disais, la restauration des milieux aquatiques et notamment la libre circulation des cours d'eau, enfin des poissons et des sédiments. Donc là, l'objectif, c'est de supprimer les anciennes levées, les anciens seuils, les petits barrages qu'on pourrait avoir sur les cours d'eau, qui n'ont plus d'usage aujourd'hui, mais qui posent des impacts encore, par contre, sur la faune aquatique notamment. Donc ça, c'est vraiment le cœur de métier de l'association et on conduit plusieurs chantiers par an sur ces thématiques-là. Et le deuxième volet sur lequel on a créé l'asso, c'était essentiellement aussi de la coopération à l'international. Parce qu'on se rend compte qu'en fait, c'est aussi très nourrissant pour nous en termes de gestionnaire de milieu, de voir ce qui se fait à côté, ce qui se fait ailleurs. Et aujourd'hui, on travaille beaucoup en Albanie, au Kosovo, dans les Balkans occidentaux, on va dire, pour de l'échange d'expertise. On conduit aussi, on accompagne pour des travaux de restauration de berges sur place. Et un autre volet qui s'est greffé petit à petit et finalement qui nous prend pas mal de temps, c'est la sensibilisation. Parce qu'on s'est rendu compte que c'était important de bien faire, mais c'est aussi important de bien faire savoir parce que souvent les gens comprennent pas forcément ce qu'on fait et le pourquoi. Donc aujourd'hui, la volée sensibilisation, éducation à l'environnement est assez importante aussi dans l'association.
0: J'imagine est nécessaire à la bonne gestion et à la bonne compréhension des cours d'eau, de leur fonctionnement, de leurs écosystèmes. Donc tu m'as dit que cette association avait été créée par un petit peu un groupe de collègues déjà formés sur ce domaine-là, qui souhaitaient s'engager sur la préservation et la restauration des cours d'eau. Pour ça, l'association mène différentes formes d'action. Tu m'as parlé de chantiers que vous meniez avec, j'imagine, les collectivités, les propriétaires. Par exemple, j'ai vu que vous aviez mené des chantiers de végétalisation des berges qui étaient dégradées, de suppression de barrages ou d'obstacles qui peuvent bloquer les écosystèmes dans les cours d'eau. Est-ce que tu pourrais me décrire la marche à suivre, le processus quand vous commencez un nouveau chantier?
1: On va dire qu'il y a deux entrées. Soit c'est des fois aussi les propriétaires qui nous contactent en disant moi j'ai tel ouvrage ou alors j'ai tel problème sur ma berge. Et nous, on se déplace, on va voir sur place, on juge s'il y a un intérêt ou pas pour la rivière, et d'après nos critères à nous, on a une petite grille d'intervention. Ça, c'est la première entrée, on va dire un peu plus opportuniste. Et la seconde, c'est vraiment, on conduit des études, donc du coup, on parcourt les rivières du secteur, plutôt du plateau Hiver-Lignon. Effectivement, comme tu disais, on est basé au Chaumont-sur-Lignon, mais on intervient sur le plateau entre Saint-Agrève jusqu'à Failly, etc. Et là, nous, on conduit des études pour identifier les problématiques et les actions sur lesquelles on voudrait travailler. Et par exemple, un des chantiers qui va avoir lieu cet automne, c'est la remise dans l'historique d'un cours d'eau à Tence, donc à côté du Chaumont-sur-Lignon. Là, on achète la parcelle avec l'agriculteur et on va remettre le ruisseau qui a été détourné dans un canal. Donc on va le remettre au fond de la vallée en recréant un lit, des berges naturelles, etc.
0: Et ça, c'est parti d'un diagnostic que vous avez mené?
1: Oui, avec les collègues, on avait identifié ce cours d'eau qui était complètement perturbé et qui n'était plus du tout dans son lit naturel. Et on a mener les démarches avec les propriétaires riverains, les agriculteurs qui exploitent les parcelles pour arriver à ce chantier. Et il y a aussi toute la phase de financement de ces travaux, parce que c'est des travaux quand même assez coûteux. Et l'association n'a pas assez de ressources propres pour les conduire elle-même, donc elle fait appel à des fondations, à des financements publics aussi.
0: Vous menez donc ces actions de restauration un petit peu des cours d'eau, mais pas que, on l'a un peu évoqué. L'association propose aussi des temps de sensibilisation et un petit peu d'éducation pour rendre toutes les questions liées à la préservation et au milieu aquatique en général plus accessibles au grand public. Est-ce que tu peux me parler un petit peu de cette facette de votre activité? Comment est-ce que vous sensibilisez le public à ces questions liées au bassin et au cours d'eau?
1: Alors on a des actions qui touchent différents publics. Par exemple, pour les scolaires, on conduit ce qu'on appelle des aires terrestres éducatives. Donc, c'est un acronyme ATE, aires terrestres éducatives, qui est porté par l'Office français de la biodiversité. Donc, on conduit, par exemple, avec l'école de Faye-sur-Lignon ou l'école de Devec en Ardèche. L'objectif, c'est, en travaillant avec l'Institut notamment, c'est des projets qui vont sur 2 fois 2 ans, donc potentiellement 4 ans, on les conduit. Et en fait, on met les enfants dans la position d'un gestionnaire de milieu naturel. Donc, l'école choisit un terrain, souvent un terrain public ou alors ça peut être privé. Qu'ils choisissent, on leur fait plusieurs propositions, les enfants choisissent, après ils vont faire eux-mêmes les diagnostics, ils sont accompagnés par les bénévoles de l'association et des salariés. Et puis après, on fait intervenir des spécialistes pour dire, il y a tel enjeu, telle espèce, qu'est-ce qu'on peut faire pour améliorer la situation, est-ce qu'il faut plutôt protéger. Et en fait, c'est vraiment un projet sur du temps long, donc les enfants, on les voit une fois par mois pendant 4 ans. Donc on en fait vraiment des petits gestionnaires, ils savent reconnaître les traces, les empreintes d'une loutre, les traces d'une pomme de pin qui a été mangée par un écureuil. Voilà, c'est vraiment des projets très intéressants pour nous parce que c'est pas du one shot, c'est pas une intervention une fois dans l'année où les enfants s'en souviennent un peu, mais là on les forme vraiment à observer leur environnement, quoi. Et du coup, pour les scolaires, après on a un club nature aussi qu'on a lancé depuis septembre. Où là, on a un rendez-vous par mois, les premiers dimanches du mois. C'est tout public, pour le coup. Et l'idée, c'est d'apprendre ensemble sur un sujet. On a eu fait même aussi des petits chantiers, mais on a identifié des abeilles sauvages. On a fait des chantiers de restauration de mares, de la botanique aussi pour les débutants. Voilà, c'est un peu en fonction des thématiques que souhaitent les bénévoles et les membres du club. On trouve les intervenants ou les ressources propres pour accompagner les gens dans cette démarche d'apprendre collectivement, quoi.
0: D'accord, donc ça, c'est un rendez-vous plus régulier et plus tout public, pas uniquement pour les écoles.
1: Ouais.
0: C'est hyper intéressant et ça permet un petit peu de vulgariser ces sujets-là et de les rendre plus accessibles.
1: Et parce puis que... aussi, on se rend compte de ne pas se sentir isolé, parce qu'on a beaucoup de gens qui n'osent pas. Ça paraît aussi insurmontable des fois de commencer à apprendre un sujet, je ne sais pas, les papillons ou les libellules. Mais en fait, quand on est plusieurs et on se motive aussi un peu entre soi, et c'est aussi plus convivial d'apprendre tous ensemble, quoi, plutôt que chacun dans son coin, quoi.
0: Oui, c'est ça, et d'avoir un intervenant qui peut expliquer, qui peut donner des informations sur le sujet en face de nous, c'est une belle manière d'en apprendre plus là-dessus. Notre moyen d'en apprendre plus sur ces sujets-là et de sensibiliser le grand public, c'est par le biais de la culture et de l'art. Et justement, pour ça, vous allez mêler éducation à l'environnement et art dans un festival qui va avoir lieu ce week-end, les 12 et 13 juin. Le festival Rivière Insolente, qui proposera des lectures, des ateliers artistiques, des spectacles et des concerts. Cette année, il en est déjà à sa 3e édition. Avant qu'on parle de son déroulé, de son programme, j'aimerais bien savoir ce qui vous a mené, il y a 3 ans avec l'association, à organiser un festival culturel en plus des actions que vous meniez déjà.
1: Et bien, un peu comme on le disait sur la sensibilisation, en fait, on touche les gens qui, dans nos actions classiques, les gens qui sont déjà un peu intéressés par ces sujets-là. Donc, on va dire, on a vite fait le tour du vivier de gens intéressés par ces sujets. Et nous, l'objectif, c'est de pouvoir parler à tout le monde. Donc, en fait, voilà, la culture, c'est un autre média pour nous. On est aussi des gens qui sont intéressés par ces sujets-là. Mais c'est un autre média qui nous permet d'attraper d'autres personnes via cet onglet théâtre, musique ou quoi. Et bien, on leur parle au final de biodiversité, de rivières. Et on a un projet aussi qui va sortir là, à partir de septembre, qui va être lancé pour 2 ans, où là on va même aller sur des savoir-faire, donc plutôt des pratiques, la cuisine, le tressage, la vannerie. Et là, via les savoir-faire, d'attirer d'autres personnes, le jardinage ou les variétés potagères, pour attirer d'autres personnes sur d'autres sujets, mais en fait, indirectement, on leur parlera aussi de biodiversité. L'origine du festival, c'est ça, c'est vraiment de dire, on essaie d'élargir petit à petit, toucher d'autres personnes et pas rester que dans l'entre-soi. C'est jamais intéressant de rester dans l'entre-soi, quoi.
0: C'est sûr, et ça montre que le sujet de l'environnement et de la biodiversité, c'est un sujet qui touche tout le monde, même les artistes, dans plusieurs types d'art. Il y a des concerts, des spectacles, et même de l'art plastique, si je ne me trompe pas,
1: qui sont
0: tous basés autour de cette question de l'environnement. Justement, je pense qu'on peut commencer à parler de la programmation de ce festival, qui va démarrer le vendredi 12 juin avec une soirée bingo un petit peu particulière.
1: Oui, après le repas moules frites, on a une soirée bingo animée par une drag queen qui vient de Clermont-Ferrand, Judas Morningstar. et qui est une soirée qu'on a appelée Bingo Sexo des animaux. C'est donc ça va être un loto classique avec des lots à gagner, à acheter. Mais par contre, ce sera ponctué d'anecdotes sur la sexualité des animaux. Et l'objectif, c'était aussi un peu pour nous de montrer que tout est un peu déjà dans la nature et il y a 1500 espèces d'animaux qui n'ont pas une sexualité uniquement reproductive, mais qui est de l'ordre du ludique ou aussi pour régler des conflits. Voilà, donc il n'y en aura pas 1500 anecdotes. On en a ponctué la soirée de quelques anecdotes, mais voilà, c'était pour aussi avoir un onglet un peu plus humoristique et parler d'un sujet qui est des fois un peu sensible. Quoi.
0: De manière hyper ludique et très humoristique, effectivement. Et les festivités vont après continuer le samedi matin, et il y aura des ateliers peinture, écriture, stop motion même, des spectacles, des concerts qui vont rythmer la journée à partir de 10h. Est-ce que tu peux me parler des intervenants qui seront présents au festival cette année ?
1: Ouais, alors pareil, nous, notre volonté, c'est quand même au maximum de faire travailler les locaux et puis d'avoir des ressources locales, aussi dans une logique de développement durable. Donc l'atelier de peinture, c'est une artiste qui expose et qui travaille beaucoup au TEC. Donc le TEC, c'est l'espace culturel associatif à Tens, la galerie. Donc Gaëlle Michel, qui est artiste peintre et qui viendra faire une fresque collective. Donc elle va s'installer au bord du Lignon avec des grands rouleaux de papier, et les gens vont peindre leur représentation du Lignon en direct et collectivement. On a un atelier d'écriture qui sera proposé par Ayla Issou, qui a monté sa compagnie à Saint-Martial, donc vraiment pas très loin pour le coup de chez nous, qui est dramaturge et écrivaine et qui va accompagner les participants dans l'écriture de petits mots qu'on va mettre dans une bouteille et jeter au Lignon pour que quelqu'un plus bas dans la vallée puisse découvrir cette bouteille. Et ensuite, on a du coup un atelier donc en stop motion, c'est la création d'un petit dessin animé avec plusieurs planches sur la vie de la moule perlière. Et là-dessus, on est accompagné par notre animatrice nature Emma et par Paul Pajot, qui est un réalisateur qui a fait une résidence de création à Langeac en Haute-Loire sur le saumon de l'Allier. Il en a tiré un film qui s'appelle Salmo, qui sera projeté du coup dans la foulée l'après-midi, qui est un court-métrage d'animation vraiment très pop sur la vie du saumon de l'Allier. Donc voilà, ces trois ateliers créatifs. Pour nous, c'était important d'avoir aussi des temps qui sont plus de la création et pas juste de la consommation, on va dire, pour que les gens soient aussi acteurs du festival. Voilà, pour les ateliers, c'est essentiellement ces intervenants-là. Ouais.
0: Ces trois types d'ateliers, ils s'adressent à quel public ? Est-ce que c'est uniquement pour les jeunes ? Est-ce que c'est tout public ?
1: Non, alors l'atelier stop motion, c'est plutôt pour les jeunes, les enfants. Les deux autres sont plutôt tout public.
0: Vous allez également proposer des spectacles plutôt théâtrales, il me semble,
1: oui,
0: de trois compagnies différentes.
1: Oui, du coup, les spectacles commencent à 11h30. On a une scène dans le village, donc la scène Foiraille qu'on a appelée, où là, on a un spectacle qui s'appelle l'Odyssée d'Aïga, qui est par une compagnie de Saint-Étienne, du coup, la compagnie La Sauvage. Le spectacle part d'une petite goutte d'eau, donc c'est du théâtre de rue très minimaliste qui se joue un peu de partout. Et ça parle d'une petite goutte d'eau qui était tranquille sur son glacier depuis des millions d'années, milliers d'années. Et en fait, à cause du changement climatique, elle se retrouve dans le torrent, dans la rivière, dans la mer. Et son objectif, c'est de retourner sur son glacier. Et je vais pas vous spoiler la fin, du coup.
0: Il faudra venir voir.
1: Et le deuxième spectacle, c'est Rivière, du coup. Donc là, c'est un spectacle qui est pas directement sur la biodiversité, c'est un spectacle qui est sur les langues locales, donc sur le basque, le breton, l'occitan. Et en fait, la compagnie, donc essentiellement la comédienne, c'est un seul en scène, a une scénographie très intéressante, et en fait, elle raconte une histoire de rivière, de héron, de grenouille, mais dans toutes ses langues. Et c'est plus une expérience, on va dire, sonore, auditive, que vraiment un spectacle sur la biodiversité, même si ça parle au final de rivière.
0: Et je vois qu'il y a un troisième spectacle, Où vont les rivières ? Est-ce que ce sera quelque chose de poétique aussi ? Est-ce que ce sera plus théâtral ?
1: Alors là, pour le coup, ça va être une découverte pour nous aussi, parce que c'est une avant-première. Le spectacle vient d'être créé. Ils ont la compagnie donc, du coup, de L'Oriel a fini la création. C'est un spectacle de théâtre de rivière. Il va se jouer sur le Lignon, donc sur la rivière qui passe à Failly. On a deux comédiens qui vont jouer du coup directement sur la berge. Nous, on installe les gradins au bord de la rivière. Et voilà, ça va être pour le coup une découverte pour tout le monde, même les membres de l'association, parce que ce spectacle, on ne l'a pas vu. Et du coup, on a hâte de découvrir cette création.
0: On invite les auditeurs à venir découvrir ce spectacle Où vont les rivières en avant-première à 17h. Donc trois représentations, trois spectacles passant de théâtre à poésie. Je vois que la soirée sera aussi animée par des concerts.
1: Oui, du coup on installe un chapiteau. Il y a trois concerts qui vont succéder à partir de 20h30 le samedi. Donc voilà, on continue avec les ressources locales. Il y a Ardad qui est un groupe de moitié de Haute-Loire et moitié de Grenoble, d'Isère. C'est un quatuor polyphonique. Ils ont des chants du coup en occitan et en français, des créations ou des reprises. Et voilà, c'est des amis qui sont bah, pour le coup très sensibles aux rivières et qui nous font le plaisir de venir chanter pour nous samedi. On enchaîne après avec l'Hémophile, qui est un slammer. On a la chance de l'avoir, il vient de signer avec Live Nation, qui est le plus gros tourneur au monde, et il est originaire du Chaumont-sur-Lignon. Donc voilà, on a pu avoir la chance de l'avoir avant qu'il commence ses tournées plus importantes. Et derrière, on enchaîne avec Planète Boom Boom, qui est un collectif de manif. Voilà, donc c'est du son un peu plus énervé, et leur slogan, c'est vraiment on met de la teuf dans vos manifs et de la manif dans vos teufs. Donc c'est des textes assez engagés, voilà, sur les luttes environnementales notamment. Anticapitaliste. Donc voilà, ça va finir un peu plus énervé pour la fin de soirée.
0: C'est bien pour la musique, il y en aura un petit peu pour tous les styles et tous les goûts. C'est des intervenants très très variés. Tu m'as dit que vous les aviez choisis par rapport au fait que c'était des personnes qui agissaient sur le territoire, des intervenants un petit peu locaux de Haute-Loire et du Haut-Lignon.
1: Oui, c'est un mix. Nous, bah voilà, comme je disais, on essaie de favoriser les intervenants locaux, mais après certains spectacles sur les rivières, c'est quand même des sujets pointus. Donc on a des compagnies qui viennent par exemple de Besançon. Mais au maximum, effectivement, on essaie de trouver les intervenants locaux et dans tous nos projets, les partenariats, on essaie de les construire localement. Effectivement, on a beaucoup de ressources, on a la chance entre Ardèche et Haute-Loire pour pouvoir avoir une programmation aussi riche.
0: Est-ce que pour venir assister à une ou plusieurs des animations qui seront proposées pendant ce festival, il sera nécessaire de réserver?
1: Oui, alors c'est toujours conseillé, bah parce que notamment les concerts, on est sous chapiteau, donc on a une jauge limitée. Et la soirée moule frites avec le loto drag, pareil, on a une quantité limitée. Donc là, c'est les deux aspects qui sont payants. Donc c'est 15€ la soirée à chaque fois, le vendredi ou le samedi, pour le repas ou pour le soirée-concert. Et les spectacles de théâtre et les ateliers sont prix libre. Donc voilà, prix libre mais conscient. Donc on incitera les gens à donner au chapeau. Voilà. Donc on voulait que ce soit accessible en journée, en tout cas aux familles notamment et aux parents. Et après, les soirées sont réservables sur Internet, sur soit le site du festival, lesrivièresinsolantes.sismae.org, ou directement sur Hello Asso, la plateforme de réservation. Donc en tapant Hello Asso, Sismae, on trouve assez facilement.
0: Oui. Ok, donc tu m'as dit sur Hello Asso ou sur le site de Sismae pour réserver les places pour cette troisième édition du festival Rivières Insolentes, organisé, on le rappelle encore une fois, par l'association Sismae et qui aura lieu les 12 et 13 juin 2026 à Faye-sur-Lignon, en Haute-Loire. Au programme de ce festival, un bingo, des ateliers, des concerts et des spectacles sur l'eau et les rivières pour rendre ce sujet de la préservation des cours d'eau et de leur importance accessible à tous en mêlant nature et culture avec des intervenants artistes, dramaturges et musiciens. C'est un très bel événement qui est organisé cette année par l'association. J'aimerais bien savoir ce que c'est la suite. Est-ce que vous avez d'autres animations à venir cet été?
1: Oui, on a tout un programme d'actions, de sensibilisation sur tout l'été, pareil, qui est dispo sur notre site internet. Et deux dates que je peux citer comme ça, c'est le 8 juillet, on intervient à Saint-Agrève pour une conférence dans le cadre de l'Université Populaire, l'École Buissonnière. Donc du coup, voilà, le 8 juillet, on intervient à l'Université Populaire de Saint-Agrève pour une conférence. Et après, on aura un gros temps fort, un second temps fort, c'est le premier week-end de septembre, donc les 5 et 6 septembre, au Chaumont-sur-Lignon, où on organise les deuxièmes rencontres naturalistes. Donc on a fait la première édition à Faye l'année dernière, ça a très bien marché. Et là, la deuxième édition, où il y a des naturalistes qui viennent faire des inventaires, vraiment, donc c'est des professionnels qui interviennent. Mais l'après-midi, c'est ouvert à tous et toutes, et on a des balades et des animations qui seront proposées à tous les participants. Donc voilà, là, septembre, c'est le deuxième temps fort de l'association, c'est ses deuxièmes rencontres naturalistes.
0: Ok, donc juillet, septembre, mais toujours deux événements pour rendre cette culture et ces informations sur la préservation environnementale accessibles à tous. Si jamais on souhaite retrouver toutes les informations qu'on a évoquées, non seulement sur le festival qui aura lieu le 12 et 13 juin, mais aussi sur l'association Sismae ou sur ses prochains événements à venir, comment est-ce qu'on peut faire? On peut se rendre sur votre site internet?
1: Oui, site internet, donc sismae.org, et sinon les réseaux sociaux, c'est vrai qu'on communique plus sur les réseaux sociaux, donc sur le Facebook qui est Sismae Rivière et Coopération, et Instagram Sismae Free Rivers, donc libérons les rivières. Voilà, c'est les deux réseaux sociaux, et après le site internet, de toute façon vous trouverez toutes les infos. Ouais.
0: Ça marche, donc sur votre site internet ou sur votre réseau social sur lesquels vous documentez pas mal vos actions. Avant de conclure, John, est-ce que tu aurais un dernier mot pour nos auditeurs qui souhaiteraient se renseigner sur l'action de Sismae, sur ce festival Rivière Insolente?
1: Pour le coup, n'hésitez pas à nous contacter en direct. Le mail, c'est le plus simple pour nous. On est plusieurs à gérer ça, donc donc du coup c'est le plus simple pour nous. Et donc c'est sismae@mailo.com, le mail. Et sinon n'hésitez pas à nous venir à notre rencontre sur nos programmes d'animation. On intervient dans d'autres festivals, notamment au Résilience Festival au Chambon, sur d'autres événements. Donc n'hésitez pas à venir nous rencontrer sur des stands et c'est l'occasion de discuter en direct, quoi.
0: Merci beaucoup d'être venu nous parler de Sismae et du festival Rivière Insolente sur les ondes. Et on se dit à très bientôt et bon festival.
1: Merci à vous.
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1: Il est 10h.
2: Bonjour à tous. Les obsèques de Liana auront lieu cet après-midi à Florence dans le Gers. La jeune fille de 11 ans sera inhumée à 14h30 dans la commune où elle vivait, où elle était scolarisée. La cérémonie se déroulera dans la plus stricte intimité. Jérôme Barella, le principal suspect, a été placé en détention provisoire. Il avait déjà fait l'objet de plusieurs signalements d'un organisme américain de lutte contre la pédocriminalité pour son comportement en ligne. Partir en vacances cet été sera encore compliqué pour une partie des Français. D'après un baromètre Ipsos pour le Secours populaire, 27% des Français resteront chez eux. Un tiers des personnes interrogées ont renoncé à des vacances ces 4 dernières années pour des raisons financières. Plus d'un sur deux préfère consacrer son budget aux dépenses essentielles. Le physicien Étienne Klein perd son doctorat. L'université Paris-Cité a décidé de lui retirer son diplôme pour plagiat dans sa thèse soutenue en 1999. Selon le site Arrêt sur Image, des copier-coller auraient été relevés dans près de 2/3 des pages. Étienne Klein avait reconnu en 2024 avoir commis des erreurs et présenté ses excuses. Wall Street retient son souffle avant l'entrée en bourse de SpaceX. Le groupe d'Elon Musk espère lever 75 milliards de dollars, ce qui serait un record mondial. Une opération qui suscite toutefois des interrogations. L'entreprise n'a jamais dégagé de bénéfices malgré une valorisation estimée à 1800 milliards de dollars. L'espoir d'un accord au Moyen-Orient encore incertain. L'Iran affirme ne pas avoir encore accepté le compromis de Donald Trump pour mettre fin à la guerre. Le président américain a pourtant annulé au dernier moment des frappes contre Téhéran. Il assurait qu'un accord pourrait être signé dans les prochains jours. Un pass patrimoine lancé en septembre prochain, c'est signé la ministre de la Culture. Montant estimé autour de 100 euros, Julie Pierret.
1: Oui, ce pass donnera accès pendant un an à près de 500 monuments, musées, châteaux et jardins partout dans l'Hexagone. L'objectif est double, encourager les visites et générer de nouvelles ressources pour l'entretien des sites patrimoniaux. Parmi les lieux concernés figurent notamment le château de Versailles, le château de Chambord, le château de Fontainebleau ou même la maison de Colette dans Lyon, un lieu un petit peu moins connu. Ce sera proposé via une adhésion annuelle à la Fondation du patrimoine.
2: Merci Julie, la Fondation qui affirme avoir contribué à la restauration de plus de 46 000 sites depuis sa création en 1996. Et puis le Tour Auvergne-Rhône-Alpes retrouve la montagne. Aujourd'hui, c'est la 6e étape entre Saint-Vilbas et Crévolant. On pourrait donc avoir du changement au classement général, classement dominé ce matin par le Français Alex Baudin. Voilà pour l'actu, bonne journée à tous.
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5: On est toujours dans ce plateau animé par Radio Royan dans le cadre de ces saisons décoloniales consacrées au racisme et à la santé mentale, ce que le racisme fait à nos santé mentale. En présence d'Anourada Regunenden, de Sophie Ndiaye, de Thi et moi-même pour cette discussion. Et on a parlé d'exil, on a parlé de transmission, on a parlé de silence et on va y revenir. On va dans cette troisième partie parler de soins et de comment on peut soigner, prendre soin de ces traumas.

0: de ses santé mentale. Juste avant, Sophie, tu parlais du silence et que parfois, peut-être, le silence, il est nécessaire pour... Parce que le trauma existe et qu'il agit un peu comme une protection, ce silence-là. Et je me faisais la réflexion au moment où tu as dit ça, que bah, en Occident, nos thérapies, notamment la psychanalyse, mais elles sont beaucoup basées sur des thérapies par la parole, et que peut-être ça rentre en contradiction parfois. Et je voulais vous citer une citation de Douce Dibondo dans La charge raciale, où elle a un chapitre sur la psychopolitique que je vous invite vraiment à lire ou relire, et elle dit qu'on peut aussi penser que la culture de la thérapie formelle est à l'opposé du fonctionnement des cultures noires, c'est-à-dire l'obligation à être dans l'ouverture, la vulnérabilité et l'égocentrisme, alors que nous baignons dans le collectif, la résilience et la pudeur. Et je trouve ça intéressant parce qu'elle met en opposition une culture noire versus des thérapies, comme tu disais, fondées sur, par des blancs, et que ça rentre en collision dans la nature même de la culture, quoi. Et je me demandais, toi qui travailles avec l'EMDR, peut-être est-ce que c'est une manière de repasser justement par le corps d'avoir un traitement émotionnel autrement que par la parole ?
1: Oui, complètement. Bah, peut-être déjà pour revenir sur cette question de la place de la parole dans la thérapie. Alors effectivement, on va dire dans les thérapies traditionnelles, anciennes, il y a cette question de la parole soigne, c'est important de parler, etc. Mais aujourd'hui, avec les connaissances qu'on a sur le trauma, on dit plus forcément ça. Enfin, ça a été revisité dans le sens où, en fait, quand on parle du trauma et qu'on n'est pas en sécurité suffisante avec son thérapeute, qu'on n'est pas en sécurité aussi dans sa vie, donc on n'a pas les ressources suffisantes pour pouvoir réactiver ce trauma, en fait, ce n'est pas conseillé de parler de son trauma. Donc aujourd'hui, dans les approches, on nous dit plutôt, il faut plutôt éviter que les personnes parlent de leur trauma si ce n'est pas le bon moment, pour éviter une traumatisation secondaire. Et pour éviter aussi que de réactiver des symptômes qui seraient extrêmement déstructurants et qui ne peuvent pas être contenus. Donc en fait, la parole, oui, alors je ne dis pas que la parole ne soigne pas, la parole est très puissante, mais dans certains cas, ce n'est pas... non, il ne faut pas absolument parler de ces traumas. En tout cas, pas n'importe comment et pas dans n'importe quelles conditions.
2: Ouais, ouais, moi, je veux bien peut-être dire quelque chose à propos du silence par rapport à mon père était dans sa cuisine, j'ai essayé de mettre en scène l'idée que le père s'exprime par la cuisine qu'il fait et que c'est les plats qui parlent là où lui il n'arrive pas à dire autre chose que qu'est-ce que tu veux manger ce soir. Et que les plats s'expriment là où lui il a pas la parole, il utilise sa voix pour chanter et sinon voilà, avec cette chose, cette idée que il dit à la fille que elle peut être amoureuse d'une fille en donnant en fait une assiette à la copine. Qu'il dit je t'aime à ses enfants en leur donnant les plats, et que tout ça passe pas par la parole, mais c'est aussi tout ce qui en fait s'exprime autrement que par les mots.
3: Et dans ta pièce, en fait, comme tu l'as dit, c'était vraiment une envie de montrer différentes formes d'amour, etc. Mais il y avait aussi, moi j'ai l'impression que dans ce processus en fait de soin, dans notre soin, nos relations, à nos origines, tu proposais un peu une approche un peu spirituelle à des endroits. Enfin, moi, j'ai l'impression de reconnaître quelques rituels avec le nombre d'encens qui est impair, des choses comme ça. Est-ce que tu veux nous parler un peu de la place peut-être que tu mets à la spiritualité peut-être dans ce processus, toi ?
2: Oui. Le rituel est quelque chose de très important pour moi dans mon travail artistique de façon générale. J'ai fait un autre spectacle qui est vraiment un rituel, qui s'appelle Manama. Et dans ce spectacle, j'utilise pour le coup vraiment des objets de rite hindou. Et je fais un rituel... en utilisant le texte que mon propre père, mon père à moi, a écrit quand il s'est suicidé. Il a laissé un poème. Et donc, c'est un spectacle que je faisais une fois par an, le jour de l'anniversaire de sa mort. Et du coup, en mélangeant ce texte avec des chants d'une chanteuse réunionnaise que je trouve incroyable, qui s'appelle Anne O'Haro, et qui a écrit un album entier qui s'appelle Kamayang sur l'inceste, où elle parle d'inceste pendant un album, quoi, et qui est hyper hyper fort musicalement, vocalement et poétiquement, enfin sur sa parole. Et donc dans ce rituel, je mélange du coup les mots de quelqu'un qui n'a pas pu surmonter ses traumatismes autrement que par le suicide, avec les mots de quelqu'un qui est de ma génération et qui du coup expie les traumatismes, en l'occurrence par la musique. Et du coup, là, dans cette mise en scène-là, de mon père était dans sa cuisine, j'ai repris un certain nombre de choses de cette mise en scène de rituel, en les décalant, donc en n'utilisant pas les objets de rite hindou, et en utilisant que des objets du quotidien, ce qui en fait est aussi finalement un retour, parce que en fait les objets dont je connais pas les noms, étaient de sacrés hindous, étaient avant aussi des objets du quotidien qui servaient à la fois d'assiette, le gobelet, etc. Donc initialement il y avait en fait déjà cette sorte de chose perméable entre les objets du quotidien et les objets du rituel. Et là, du coup, j'ai remis ça, là, dans mon père était dans sa cuisine, où je ne sais pas si vous pouviez voir, mais au cercle, j'avais constitué du coup un cercle avec plusieurs objets qui étaient tous rouges, objets, ustensiles de cuisine divers, et qui tous, à un moment donné, sont utilisés dans le rituel que cette fille fait pour son père. Et où les objets de la cuisine permettent d'effectuer un rituel de soins.
0: Et du coup, moi, sur le rituel, je me disais que effectivement, les religions, elles proposent des rituels, c'est à ça que ça sert d'ailleurs, pour aider les vivants, notamment dans les cas de décès et de trauma. Et encore une petite citation de Douce Dibondo, comme ça elle est un peu avec nous aujourd'hui, où elle dit qu'il n'est pas interdit que les actions collectives soient traversées par des rituels. Par exemple, un piquet de grève où l'on entonne des chants guerriers ou spirituels anticoloniaux pour invoquer force et protection des ancêtres. Des ateliers du soi peuvent mettre l'accent sur le soin des traumatismes et la compréhension des dons intergénérationnels. Osons utiliser d'autres outils plutôt que ceux validés par le militantisme de la blanchité. Du coup, ça me fait écho à des discussions qu'on a dans l'équipe d'Orga, là, de ces saisons décoloniales, où on aimerait parler rituel, parler spiritualité, de savoir comment, en puisant dans nos singularités, mais aussi dans nos cultures héritées, des fois métissées, on peut se créer des rituels qui nous correspondent, qui font appel des fois à des choses qui viennent du religieux, mais pas que, et qui soient assez singuliers. On a parlé, par exemple, de faire un autel à nos ancêtres, de se dire, on peut, si ça nous parle, avoir un espace chez soi avec des objets, des photos, des choses qui sont juste pour nous, vivants, essayer de composer avec nos morts et nos mortes, même si on ne les a pas connus, leur faire une place quelque part. Enfin, voilà, c'est des discussions qu'on a déjà eues et que peut-être qu'on continuera à avoir.
3: Et moi, ça me donne envie de parler un peu de l'importance de la communauté, parce que je pense qu'on n'a pas tous hérité de la même manière ou eu la même transmission. Et souvent, quand on parle de transmission, on parle de transmission au sein de la famille, d'une génération à une autre. Mais j'ai l'impression que dans notre monde concret, autrement, en dehors de ces rapports familiaux aussi, j'ai envie de dire que la transmission, on peut la faire de manière pas horizontale, mais en fait entre personnes d'une même communauté, que justement qu'on se recrée nos rituels, et que en tant que personne issue d'immigration, on n'aura jamais totalement accès à une culture qui se dit pure, mais en fait il faut accepter aussi qu'on peut la recomposer avec qui on est, de là où on vient. Et je trouve que c'est là la force, en fait, de se rassembler entre personnes de la même origine ou qui partagent un processus de racialisation, pour se partager en fait tous ces éléments-là qu'on n'a pas eu potentiellement de sa famille. ou de ses origines, mais en fait se reconnecter à quelque chose qu'on peut avoir en commun.
0: Et du coup, toi, Sophie, dans les gens que tu accompagnes ou que tu côtoies, est-ce que tu vois ou tu entends des stratégies qu'ont les personnes pour justement, alors on a parlé de l'EMDR, mais je sais pas moi, d'autres stratégies pour de soins pour traverser tout ça? C'est un peu large.
1: des stratégies pour se maintenir. Enfin moi j'aime bien dans la pièce Betty qui dit mon père qui tenait debout. Comment on tient debout, comment on fait face et quels sont effectivement nos endroits de ressources. Et ça pour le coup c'est très singulier et effectivement ça peut être la cuisine, ça peut être chez soi, ça peut être l'extérieur, ça peut être la nature, ça peut être aussi comment on se réapproprie nos corps, comment on se réhumanise. Peut-être que ce que, enfin, ça me permet aussi de faire le lien sur le racisme, c'est quoi? C'est aussi, c'est historisé, c'est-à-dire que, en fait, il y a des corps qui ont qui, notamment les corps noirs, qui ont été déshumanisés, qui ont été esclavagisés, et que du coup, ça a profondément marqué l'imaginaire colonial qui est encore présent aujourd'hui et actif. Et du coup, dans les expressions de racisme, il y a vraiment cette déshumanisation où en fait, on enlève la subjectivité de ces corps. Et du coup, une des manières de soigner, c'est de se réhumaniser. Et la réhumanisation, ça peut effectivement passer par de la création, par des chants, par de la musique, par se reconnecter à soi. Et aussi, bien évidemment, le soutien aussi de l'entourage. Donc, créer des liens qui nourrissent, créer des liens où on se sent exister, on se sent reconnu. Ça, c'est aussi extrêmement important. Parce qu'il y a un peu une double peine. Il y a quand on vit de la racialisation, et encore en plus, il y a des traumas, c'est que le trauma isole et fige. Ça, c'est les effets du trauma. Il isole parce que il déshumanise en fait. Il y a des personnes très traumatisées peuvent dire par exemple qu'elles ne se sentent plus appartenir à la communauté des humains parce que c'est tellement difficile ce qui a été traversé que c'est comme si ça venait enlever la part d'humanité. Donc il y a vraiment cet effet du trauma et ça qui est un effet partagé de tous. Et en plus le racisme vient déshumanisé. Donc on voit que ça peut être très puissant. Et du coup, la question, ça va être comment on retrouve des espaces où on peut se reconnecter à notre humanité.
0: Et encore une fois, pour citer Douce Nibondo, décidément, c'est ce sera juste la troisième fois. Justement, dans la charge raciale, elle parle aussi de la parole. Même si elle propose aussi de passer par d'autres rituels, mais de se dire, en fait, dire « je », c'est aussi reprendre le pouvoir comme un être singulier. Et pour le coup, ça, c'est ce que fait la psychanalyse aussi. Mmh. C'est être un être... être sujet de son histoire et dire « je » dans un espace thérapeutique ou sur scène, dans un espace artistique, ou dans un texte ou dans n'importe quel espace. C'est une manière de se réhumaniser ou de s'humaniser si on ne l'a pas été, quoi.
1: Et ça peut passer par un travail sur le lien à la famille, sur parce qu'aussi le regard qui est porté par la blanchité sur les histoires des personnes racisées, ça peut faire que parfois on porte des jugements sur nos propres familles, sur la question de la honte, et de réactualiser ces regards-là, de se reconnecter, de poser des questions. Ça participe aussi à la réhumanisation ou de l'incompréhension, remettre du sens et de la cohérence à des choses qui peuvent paraître incohérentes. Moi en tout cas ça m'a beaucoup touchée quand Betty dit en fait je me rendais pas compte de tout ce qu'on m'a transmis parce qu'en fait dans la blanchité peut-être que la place de la cuisine, de comment on doit aimer, enfin il y a un peu des codes comme ça qui en fait sont pas du tout les mêmes dans l'expression de plein d'autres cultures, et c'est comment on se reconnecte à nos histoires avec aux bons endroits. Et voilà, ça m'a beaucoup touchée dans ce que t'as proposé.
2: Sur la question du soin, ce que j'ai cherché à mettre en scène dans ce spectacle, c'est le soin réciproque. En fait, à la fois, on voit le père qui prend soin de sa fille, de ses enfants, et qui prend soin dans le quotidien. Et à la fois, on voit la fille qui prend soin de son père, de la mémoire de son père, de l'esprit. Enfin, elle prend soin d'un mort. Et elle effectue du coup un rituel de sanation. Bah, tu disais tout à l'heure, en fait, tu rebondissais sur cette idée de je veux me souvenir de ça. Qu'est-ce qu'on choisit de prendre avec soi aussi, de garder parmi tout ce qui nous est transmis. Et du coup, c'est la fille qui effectue un acte de soin à travers ce rituel pour garder en fait de ce père et faire vivre l'amour de ce père plus que sa souffrance. Et réciproquement, à travers ça, on voit le père qui prend soin de sa fille. Et du coup, c'était pour j'avais envie de donner à voir c'est pas vraiment une réciprocité, parce qu'en fait ça passe par des choses différentes, sur des temporalités différentes, par des actes différents, mais plutôt une forme de circulation dans les processus de soins vis-à-vis de soi-même et vis-à-vis des autres.
0: Et avant de vous donner la parole pour que vous puissiez soit réagir, soit poser des questions, on avait quand même envie de parler de la question de vivre à la campagne et de la ruralité sur ces questions de soins. Parce que d'ailleurs, nos camarades l'ont dit en ouverture, là, juste avant le spectacle, sur en fait, vivre à la campagne, c'est aussi avoir des ressources qu'il n'y a pas en ville, notamment celles de la nature. Mais c'est aussi un truc ambivalent qui est aussi être plus visible. Et on en avait parlé lors des saisons décoloniales à l'automne. On avait envie de nommer cette ambivalence-là. Je ne sais pas si vous avez envie d'en dire quelque chose sur le fait de... c'est aussi s'éloigner de la communauté, d'une communauté peut-être plus facilement trouvable en ville.
2: Oui, après, je ne sais pas. Enfin, moi, j'essaie de ne pas trop parler de moi, mais de mon travail. Mais en tout cas, c'est une question que dans le texte que je suis en train d'écrire en ce moment, je me suis posé la question de si j'intégrais cette question-là, d'un personnage racisé qui vit en ruralité, et comment est-ce qu'il est perçu comme tel. Et je trouve ça très difficile à aborder, en fait, comme sujet, parce que ça me pose des questions sur comment ne pas renvoyer l'idée que finalement les gens blancs ruraux seraient plus racistes que des gens urbains, blancs. Et du coup, parce que c'est peut-être aussi un cliché, peut-être que le racisme s'exprime autrement en fonction des espaces. Je sais pas trop comment traiter ce sujet. Peut-être que je vais pas le traiter, pas le mettre dans mon schmilblick. Mais je trouve ça délicat, parce que je trouve que c'est un vrai sujet. Et comment on le traite pour pas en fait non plus refaire aussi des ricochets de stigmatisation qui sont pas
0: des gens qui vivent à la campagne.
2: Exactement, ouais, c'est ça.
3: Moi, j'ai envie de dire, en fait, les saisons décoloniales, on les a intitulées comme ça aussi parce que, oui, on a décidé de vivre en ruralité et aussi d'implanter quelque chose. Et j'ai l'impression que faire des choses en ruralité dans notre territoire, c'est qu'on a plus l'impression qu'on peut faire en sorte que les gens soient plus mobilisés. Et en fait, je le vois là, c'est qu'on est hyper nombreux, que j'ai l'impression qu'on aurait fait un événement décolonial en ville. Ça se mêle parmi tellement d'autres sujets, alors que là, en fait, on a fait la communication de cet événement, qu'on va parler de décolonial en ruralité. Et ben, on sait que tous nos potes qui habitent dans le coin, ils vont se mobiliser, ils vont venir, ils vont en entendre parler. Et moi, je trouve que c'est un peu telle la force de la ruralité à des endroits. C'est peut-être qu'on n'est pas très nombreux, mais qu'on a plus la capacité de réunir les gens au même endroit, parce que, en fait, on se connaît et on a aussi décidé de vivre ici et qu'on a envie de rendre, en fait, vraiment réfléchir sur ces questions-là, mais pas que sur la question de racisme. Il y a plein d'autres questions qu'on doit balayer ensemble, mais j'ai l'impression que c'était plus simple de... Peut-être pas de faire communauté, mais de faire quelque chose ensemble, en tout cas.
1: En tout cas, moi, ce que je peux dire sur cette question de vivre à la campagne, il y a quand même une question de représentativité, on est plus visible et que ça a un effet... où en fait il y a quand même une, le fait d'être, enfin, l'anonymat est impossible. Enfin, en fait, moi, je pense quand je suis arrivée à Cré, on sent tout de suite que les gens nous repèrent. Même là, à Bordeaux, je me rends compte que c'est un petit village de 800 habitants. Enfin, en fait, il y a quelque chose où il y a une visibilité qui, ou alors qu'en ville, il y a quand même la possibilité de vivre dans un anonymat. Et ça, quand même, ça produit des choses, je trouve, très différentes. Et notamment le regard aussi. Enfin, moi, je trouve que le regard... voilà, du coup, je parle de mon vécu, mais quand je suis arrivée à Cré, je me suis rappelée, et notamment le regard des enfants blancs. Et ça, j'avais oublié que, en fait, les enfants blancs qui n'ont pas l'habitude, du coup, de voir des personnes racisées, ils ont un regard genre, je ne savais pas comment le décrire. Mais
0: de
1: en
0: surprise
1: tout,
0: ou de peur
1: surprise, enfin... pas, alors, des fois de peur, des fois de surprise. Mais pour moi, ça paraît anecdotique, mais ça m'a renvoyé au fait que, ah oui, c'est vrai, en fait, il y en a tellement peu que même des enfants, on ne peut pas dire que c'est fort, enfin, que c'est... En tout cas, il y a quelque chose de très spontané. Bah, il y a quand même cette chose de dire, ah oui, c'est vrai, en fait, ça amène quelque chose de ce manque de représentativité qui est spécifique, je trouve, dans la ruralité. Et notamment, là, je vous partage ça parce que j'ai mes cousines qui sont venues à Bordeaux il y a une semaine et elles m'ont dit, mais le regard des gens, enfin, c'est un sujet, quoi, le regard, vraiment.
0: Et du coup, l'impact aussi psychique, enfin, on en parlait vu qu'on est sur cette thématique-là, qu'est-ce que ça fait d'être l'objet de ces regards-là? Quelles conséquences ça peut avoir sur l'estime de soi, sur pouvoir juste vivre sa vie tranquillement je sais pas.
1: Bah en tout cas, ça fait vivre de l'altérisation, surtout. C'est-à-dire de se dire que je suis l'autre, c'est être autre, qui est sans cesse réactualisé. Et à des endroits où, des fois, on va faire ses courses. Ah oui, c'est vrai, on est toujours dans un dedans-dehors, il n'y a pas une place, on n'appartient pas. En fait, je crois que c'est ça, c'est sentir qu'on ne peut pas appartenir.
2: Je reviens du coup avec les trucs que j'amène, mais ça me fait penser, là tu dis je suis l'autre, en fait c'est un peu ça aussi les paroles du coup de la chanson du grand-père au début de mon spectacle où il dit je m'appelle l'étranger, mon nom est l'étranger, et à propos d'un grand-père qui lui n'a pas immigré, qui lui ne raconte pas cette histoire-là, mais que c'est aussi ça qui est vécu, le fait d'être pardon, je m'embrouille, hein. voilà.
0: Et on va écouter un petit son avant, comme ça, ça vous laisse le temps de réfléchir à des questions que vous auriez envie de poser ou des réflexions que tout ça vous provoque. Tu nous as choisi quelque chose qui va nous faire du bien, qui rebondit bien avec tout ça.
3: Moi, j'ai choisi une chanson de Rihanna, Take a Bow, parce que, en fait, peut-être qu'au moins, c'est une référence commune et ça nous permet de se retrouver un peu ensemble, que ça détendra un peu l'atmosphère. Voilà, j'ai pas mis ces tubes de danse ou quoi, enfin, tranquille.

0: C'était Rihanna sur ce plateau, sur ce que le racisme fait à nos santé mentale. On arrive vers la fin de ce plateau, on a brassé pas mal de questions autour de l'exil, autour de la transmission, autour du silence, autour de la parole, autour du soin. Il y a probablement des choses dont on n'a pas eu le temps de parler. Et on avait quand même envie que vous qui avez écouté et que peut-être qui avez aussi vu le spectacle d'Anuradha, vous avez peut-être des questions, soit à l'une, soit à l'autre. Ça peut être juste des réflexions, vous êtes pas, on n'est pas obligé d'être dans un format de questions. Ça peut être aussi juste quelque chose qui vous inspire de tout ce qui a été dit là. Et on se laisse un gros quart d'heure, 20 minutes pour ce temps d'échange. Et après, ce sera le moment du goûter, parce que ça fait aussi partie des choses pour se faire du bien à nos santé mentales. Et c'est Johanna qui va passer le micro, du coup, juste faire un petit signe, et puis voilà. C'est le moment, la parole est à vous.
1: Ouais, mais moi, c'est pas une question, c'était plus un partager quelque chose qui m'est venu là en écoutant ce qui s'est dit. Aussi d'un point de vue de l'organisation de cet événement, je me rends compte, enfin je m'en suis rendu compte de la dernière journée, mais particulièrement celle-là aussi à cause de la thématique, que c'est quelque chose de très émotionnant. Enfin, je nous ai vus émus les uns les unes les autres, je nous ai vus aussi voilà, assez vulnérables dans le fait de s'exposer à parler de ces questions-là, et ça me faisait écho à ce que Sophie, tu décrivais dans, en fait, le processus de silenciation, c'est aussi une manière de se préserver dans nos traumas, c'est aussi une manière de prendre soin de nous, et là on a décidé ensemble de se sortir de ça et de s'exposer aussi comme organisatrice d'un événement pour parler des questions de racisme et des questions de santé mentale. Et donc ça, c'est aussi quelque chose qui vient nous brasser, et ça me faisait penser qu'on a eu beaucoup cette conversation entre nous de à qui s'adresse cet événement. Et comment est-ce qu'on fait pour l'ouvrir en dehors de nos cercles amicaux, militants, etc. Et que pour l'instant, c'est pas vraiment le cas, on met pas beaucoup d'énergie là-dedans. Et en fait, là, en écoutant, je me disais, en fait, c'est aussi normal qu'on passe par ce processus-là de. Déjà, c'est très exposant, même vis-à-vis de gens où on se dit qu'il y a de la bienveillance et que ça va aller. C'est très exposant de venir dire, moi, j'habite ce territoire, je suis victime de racisme, ça a un impact sur ma santé mentale. Enfin, c'est beaucoup de choses. Et donc, peut-être, voilà, c'est aussi... je trouve que c'est l'étape qu'on vit là, de se réunir, moi, je la trouve super forte, parce que ça fait aussi... Enfin, moi, en tout cas, je me dis dans mon processus de soins, de voir que dans le territoire que j'habite, il y a 100 et quelques personnes qui veulent venir se réunir pour entendre ces sujets-là, ça participe à ça. Et donc, j'ai envie de nous inviter à continuer aussi à être présents, aussi pour les personnes blanches, à être présents dans ce type d'événements, de réflexion, parce que c'est aussi une manière de soutenir la santé mentale, de faire du soin pour votre entourage et les personnes racisées.
2: Je vais essayer de poser la question simplement. Je me demandais, en tant que blanche ou blanc, quand on a la sensation qu'une personne racisée subit du racisme, justement, à quel point c'est d'accord, pas d'accord d'aller sur ce sujet-là avec cette personne, et comment le faire de façon, j'imagine, tendre ou douce, ou voilà, parce que justement, le processus de silence est là aussi. Voilà, c'est une question, je ne sais pas si c'est clair.
0: Ouais, puis c'est une question qui est pour tout le monde, finalement, ta question, comment on peut faire ça. Est-ce que toi, ça t'inspire quelque chose, Sophie, ou Thi, ou Anuradha?
3: Moi, je trouve ça difficile d'en parler de manière généraliste. Enfin, c'est toujours plus facile avec des exemples précis, parce que ça dépend de plein de choses. Mais en tout cas, je ne sais pas si aller voir la personne, je pense que ça dépend du lien avec la personne. Est-ce que c'est une amie? Est-ce que c'est une personne qu'on ne connaît pas? Est-ce que c'est une personne qui est seule à être racisée? Enfin, voilà, je trouve que ça dépend de plein de choses. Mais en tout cas, peut-être moi, ce que je trouve important, c'est que s'il y a un acte de racisme et qu'on est témoin en tant que personne blanche, c'est de au moins en dire quelque chose, pas forcément adressé à la personne, mais adressé... aux personnes qui font vivre le racisme, pour que ce soit pas à la charge de la personne racisée de porter ça.
0: Et que ça puisse aussi en position de témoin, peut-être, relever quelque chose qui, toi, t'a dérangé ou que t'as bien vu, que t'étais témoin de quelque chose de raciste, de faire exister ça dans l'espace. Et c'est pas toujours évident, hein. Mais de le soulever, quoi, au moins, je me dis.
3: Mais encore une fois, je trouve ça difficile de répondre à cette question de manière générale.
0: Ouais, il y avait une autre question.
4: Oui, bah déjà, merci pour cette table précieuse. Je voulais vous poser une question. Comment vous articulez, en fait, le côté individuel, personnel, du soin et du coup du racisme et, avec le côté collectif et politique, dans le sens où on remarque quand même que s'il y a des limites à ce qu'on peut faire tout seul, que ce soit psychanalyse ou du soin ou dans la guérison entre guillemets, et comment le, ben, en fait la lutte elle aide aussi à surmonter des choses et qu'en fait on a besoin des deux volets. Enfin moi c'est ce que je ressens, hein, qu'on a besoin autant du volet politique collectif de la lutte que de l'effort individuel aussi. Et si vous vous avez je sais pas des quelque chose à dire à ce sujet, en fait.
0: Ah bah Douce, elle a quelque chose à dire.
5: Du coup, je vais lire un extrait qui est toujours sur « Qui a peur du psychopolitique ?» Il ne peut pas y avoir de libération s'il n'y a pas de prise de conscience individuelle. L'intériorité doit se mettre au service de la libération collective. Plus le soi, l'intériorité, l'inconscient sont appréhendés, plus l'autre devient un miroir. Il devient ainsi évident que la libération de l'autre est une libération collective, y compris de ma propre personne.
0: Moi, je le comprends un peu comme ce que tu dis là, c'est-à-dire que c'est pas à opposer l'un à l'autre, et que, en fait, on se balade tous là dans nos milieux politiques avec des, enfin, on est tous polytraumatisés par plein de choses, et notamment le racisme, et notamment les processus de racialisation. Et du coup, plus on va les soigner, et moins on va peut-être retraumatiser d'autres. Moins on va, enfin, moi j'ai l'impression que ça va ensemble. Et que ça s'articule. Je sais pas ce qu'on peut en dire d'autre, ouais.
3: Bah ouais, moi je trouve qu'il y avait la réponse dans ta question, en tout cas que... enfin, c'est ta réflexion. Mais effectivement, en tout cas, je pense que les deux sont très importants. Quand on parle de trauma, il y a quand même des mécanismes spécifiques émotionnels. Je pense qu'il est bien traité de manière individuelle. Pour pouvoir amener de l'apaisement et pour pouvoir se reconnecter. Mais effectivement, comme je le disais tout à l'heure, le trauma, ça isole. Et en fait, se reconnecter, ça participe aux soins. Donc, se sentir relié à l'autre et aussi dans un processus d'humanisation, en fait, c'est fondamental. Et du coup, c'est aussi quelque chose qu'on travaille dans les thérapies de prise en charge de trauma. En fait, on va travailler sur les figures qui vont venir apporter du soin, qui amènent, enfin, ce qu'on appelle les figures symboliques. Et du coup, c'est comment on va réactiver, en fait, de la reconnexion. Dans un processus de soins
5: Peut-être pour parler du collectif qui organise ces événements, moi j'ai l'impression que en fait on était plusieurs déjà à s'en parler en interperso de toute cette question-là, du racisme, et que moi ce que je vois c'est que à chaque fois qu'on se fait des réunions entre nous, c'est vraiment des moments où on est tous trop contents de brasser ces sujets-là. À savoir qu'on est une orga mixte, on n'est pas que des personnes racisées, et que ça fait aussi hyper du bien de voir qu'en fait on n'est pas les seuls à se mobiliser sur ces questions-là. Mais moi j'ai l'impression qu'à chaque fois qu'on se voit, en fait on est vraiment content d'apporter, en fait de réfléchir sur ces sujets-là, savoir comment on les pose aussi dans le Royan, comment on en discute ensemble, qu'est-ce qu'on veut amener, qu'est-ce qu'on veut partager avec les gens qui vont venir ici. Et moi j'ai l'impression que c'est à ce moment-là que c'est très renforçant, en fait, d'être dans du militantisme ensemble, qu'on n'est pas tous dans exactement les mêmes milieux, mais on se reconnaît sur ces endroits-là qu'on veut faire avancer ensemble.
6: Et moi, ma méthode, c'est de raconter les histoires, qui est aussi une façon de faire, en fait, du collectif, c'est-à-dire de mettre dans l'espace commun des histoires individuelles, des histoires qui touchent à l'intime et parfois à l'intime de façon très, très, très profonde et d'aller chercher qu'est-ce qui dans nos vécus parle de choses qui peuvent, dans lesquelles d'autres personnes peuvent se retrouver, qui nous touchent, qui sont liées à des questions politiques et de raconter ces histoires et de raconter comme moi je crois dans le fait que raconter des histoires ça permet de sortir de certaines solitudes de ressentis où on a l'impression parfois qu'on a des choses qu'on n'arrive pas bien à nommer ou il y a pas trop d'espace dans la vie sociale pour en parler et du coup moi ma façon de faire aussi de faire du collectif dans ces traversées là c'est de mettre en récit. Et souvent aussi, un truc qui me touche dans le fait de faire ces récits, c'est que souvent, ces récits, ils provoquent après le fait que les personnes parlent. De choses qui sont très profondes et dont, en fait, elles ne parlent pas souvent. Et du coup, moi, je crois dans le fait que raconter des histoires, ça ouvre le commun de comment est-ce que ce monde, il nous marque. Et que, voilà, ça aide à se l'approprier ensemble, quoi.
7: Bah, je suis totalement d'accord avec ce que tu dis, Anuradha. Et en tant que personne, racisée, métisse, du coup multiracisée, je pense que déjà vous m'avez apporté beaucoup plus de soins que tout ce que j'ai pu essayer d'obtenir avant. Du coup, je suis complètement d'accord avec ce truc de récit et on a besoin d'entendre. Et que vous créez cet espace pour essayer de nommer des choses, je trouve que c'est une force énorme. Mes questionnements dans mon parcours individuel, où j'ai eu tendance à un peu fuir ma famille qui a énormément silencié ces traumas, je me suis énormément réfugié dans la lutte et dans la colère. Mais je me rends compte qu'effectivement, des fois, ça suffit pas pour arriver à se libérer aussi individuellement. Et surtout quand on fait face au silence de nos origines et de nos parents. Oui, je pense qu'effectivement, c'est une grande force de pouvoir juste mettre en commun nos récits et créer des espaces pour pouvoir en parler, notamment par les personnes concernées. Je pense que on manque aussi cruellement de ce type d'espace et que il y a encore beaucoup trop de préjugés sur ce qu'est le racisme et qu'effectivement on parle pas assez de la santé mentale et que même dans les milieux militants malheureusement quand on parle de racisme on parle beaucoup trop de on parle pas assez de ce que on vit en tant qu'individu racisé et ou que des fois ça peut être un peu des milieux militants blancs, radicaux, qui vont se croire solidaires en essayant notamment de soutenir les personnes migrantes sans papier, ce qui est nécessaire et super, mais ce qui peut aussi parfois invisibiliser les vécus et parcours des personnes qui descendent notamment de l'immigration. Au final, on a peu d'espace ou de capacité ou d'oreilles qui peuvent nous permettre de faire exister tout ça. Donc, je trouve qu'en tout cas, ce que tu fais, Sophie, et tout ce que tu dis, ça touche énormément et c'est vraiment très, très utile. Voilà, merci en tout cas.
5: C'est vrai que pour revenir peut-être au milieu militant, moi, j'ai l'impression qu'à titre personnel, c'était plus simple de parler d'antiracisme pour avoir quelque chose à dire, pour lutter. Mais j'ai l'impression que aller dans ce chemin-là, en fait, c'était vachement des enjeux de valorisation sociale dans le milieu de gauche, mais que pour autant, ça permet pas de se reconnecter et de se ressourcer, et que j'ai l'impression que c'est à ces endroits-là que j'ai envie de parler décolonial, parce que c'est pas en incarnant une figure de lutte qu'on se fait du bien forcément, parce que à côté de ça, ça permet pas en fait de se reconnecter à qui on est, qu'on n'incarne pas que des figures de lutte, on est pas que des personnes qui sont là pour parler d'antiracisme, mais on est aussi là pour parler de qui on est, de là où on vient, de qui sont nos familles, qui sont nos communautés. Et je crois que c'est à cet endroit-là qu'on a besoin de faire de la lutte, mais de la lutte aussi au sein de sa communauté, entre personnes qui se comprennent aussi, quoi.
8: Ouais, moi je voulais quelque chose. En fait, ça me fait penser à beaucoup de choses. Je vais essayer de pas rebondir sur tout parce que voilà. Mais en fait, moi il y a pas longtemps, j'ai participé à un Hanouka à Grenoble et du coup c'est Hanouka pour les personnes qui connaissent pas, c'est un moment de célébration juive. Et en fait, ça m'a fait vraiment un effet de soin dans le sens où moi j'avais été coupé, j'ai jamais eu accès, en tout cas, à la culture. Enfin. En tout cas, il y a beaucoup d'aspects de la culture juive que j'ai pas eu accès. Et c'était un moment, du coup, de reconnexion collective avec de la spiritualité. Et où il y avait notamment, on a chanté plein de chansons, et notamment des chants de résistance palestinienne et de plein d'autres langues. Et en fait, par exemple, à des moments, moi, j'ai de la difficulté à me rattacher à mon identité juive parce que ça a été énormément essentialisé au fascisme génocidaire. Et du coup, se rattacher à une identité qui est systématiquement reliée au fascisme génocidaire d'Israël, ça met un endroit extrêmement complexe parce que le traumatisme génocidaire, on l'a aussi en nous. Et du coup, ce moment-là, c'est la première fois que un aspect de la spiritualité m'a fait comme un soin. Je me rappelle vraiment que ça m'a. Et du coup, je trouve que c'est extrêmement dur de se rapproprier de la spiritualité quand c'est hyper dogmatisé et que nous, de nos places où on est. On est obligé à des endroits de réinventer ce rapport à ça et de comment on va mener nos rites et nos spiritualités parce que le dogme quelque part nous empêche d'être aussi nous à plein d'endroits et quelque part on réinvente quelque chose en même temps on continue de faire vivre quelque chose qui sinon on aurait pu s'en couper. Et aussi, moi, pour revenir sur la ruralité, je sais que moi, vivre à la campagne, ça fait partie des trucs nécessaires pour ma santé mentale, de pouvoir aller marcher dans la montagne et voir personne. Je sais que aussi, c'est un espace où je vais pas. C'est pas tant. Alors, je sais pas à quel point je suis perçu racisé. Ça, c'est encore un enjeu compliqué. Mais en tout cas, pédale et trans, ça, il n'y a pas de souci. Je crois bien que je suis perçu comme ça. Et que ça, c'est clairement la campagne. Ici, c'est énormément de regards, tous les jours, tout le temps. Et que, genre, par exemple, aller faire des courses, des fois, c'est genre... la plupart du temps, ne pas regarder les regards, OK, mais en fait, ça finit par nous atteindre quand même. Et que, par rapport à la ville, et c'est pas forcément mieux en ville où des copines trans, elles vivent des agressions directes, des menaces de mort, et j'en passe. Et... que du coup, je me sens à la fois privilégié en étant à la campagne, d'être dans une campagne en tout cas où je me fais pas insulter et menacer. Mais en tout cas, la question du regard et du coup de comment on est altérisé, ça c'est un truc, c'est tous les jours, tout le temps, partout. Et notamment, moi, quelque chose que quand j'ai commencé à m'installer ici, dans le village où je vis, je disais bonjour à toutes les personnes que je croisais et au bout d'un moment, j'ai arrêté de faire ça parce que je me suis rendu compte de la quantité de personnes qui répondaient pas. Et du coup, ça me renvoyait vraiment à un endroit où moi, je ne pouvais pas continuer de juste mener ça. Et en fait, ce qu'il faut avoir en tête, j'ai l'impression, c'est qu'à force de se retrouver confronté à ce genre de situation, aussi, on se protège, on se ferme et on ne regarde plus les gens, ou alors j'y vais en mode guerre. Et du coup, je dois renvoyer de la colère, je dois renvoyer, en tout cas, de la colère et du mépris. Et que ça bloque à plein de moments pour être dans la rencontre, mais que en fait c'est aussi nécessaire pour la survie. Et et du coup c'est la boucle qui se boucle parce que du coup les gens me voient en colère et du coup se disent ah c'est des gens, c'est une personne qui peut être violente, nanani nana, parce qu'elle a l'air en colère, parce qu'elle va, enfin voilà, c'est bon, bref, je suis en train de m'étaler. Mais en tout cas. Pour la santé mentale, j'ai l'impression que la campagne, ça vient jouer des trucs qui sont importants pour moi, mais enfin... Enfin bon, voilà.
0: L'ambivalence dont on parlait. Est-ce qu'il y a une dernière volonté de prise de parole avant qu'on clôture ce plateau ? C'est maintenant. Ah, il y en a une.
9: Dernière.
0: Toute dernière.
9: Moi, je voulais juste balancer l'info qu'aux Pays-Bas, ils ont reconnu le trauma colonial comme problème de santé publique.
8: Ah ouais.
9: Du coup, je mets ça dans les esprits en espérant qu'on avance ici aussi.
0: Bon ben voilà, ça fait une belle conclusion. On va s'arrêter là pour ce plateau. Merci à vous trois.
5: Merci à toi.
0: pour ces échanges. C'est le moment du goûter. Et merci à l'équipe cantine qui nous vient du Trièves d'avoir préparé des gâteaux pour ce goûter.
5: Et des tartines.
0: Et des tartines et des choses qui vont nous réchauffer l'intérieur. Et après, on enchaîne sur une projection de film d'ici une petite vingtaine, trentaine de minutes. Mmh.

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1: Il est 11h.
2: Bonjour à tous, les obsèques de Liana auront lieu cet après-midi à Florence dans le Gers. La jeune fille de 11 ans sera inhumée à 14h30 dans la commune où elle vivait, où elle était scolarisée. La cérémonie se déroulera dans la plus stricte intimité. Jérôme Barella, le principal suspect, a été placé en détention provisoire. Il avait déjà fait l'objet de plusieurs signalements d'un organisme américain de lutte contre la pédocriminalité pour son comportement en ligne. Partir en vacances cet été sera encore compliqué pour une partie des Français. D'après un baromètre Ipsos pour le Secours populaire, 27% des Français resteront chez eux. Un tiers des personnes interrogées ont renoncé à des vacances ces 4 dernières années pour des raisons financières. Plus d'un sur deux préfère consacrer son budget aux dépenses essentielles. Le physicien Étienne Klein perd son doctorat. L'université Paris-Cité a décidé de lui retirer son diplôme pour plagiat dans sa thèse soutenue en 1999. Selon le site Arrêt sur Image, des copier-coller auraient été relevés dans près de 2/3 des pages. Étienne Klein avait reconnu en 2024 avoir commis des erreurs et présenté ses excuses. Wall Street retient son souffle avant l'entrée en bourse de SpaceX. Le groupe d'Elon Musk espère lever 75 milliards de dollars, ce qui serait un record mondial. Une opération qui suscite toutefois des interrogations. L'entreprise n'a jamais dégagé de bénéfices malgré une valorisation estimée à 1800 milliards de dollars. L'espoir d'un accord au Moyen-Orient encore incertain. L'Iran affirme ne pas avoir encore accepté le compromis de Donald Trump pour mettre fin à la guerre. Le président américain a pourtant annulé au dernier moment des frappes contre Téhéran. Il assurait qu'un accord pourrait être signé dans les prochains jours. Un pass patrimoine lancé en septembre prochain, c'est signé la ministre de la Culture. Montant estimé autour de 100 euros, Julie Pierret.
3: Oui, ce pass donnera accès pendant un an à près de 500 monuments, musées, châteaux et jardins partout dans l'Hexagone. L'objectif est double, encourager les visites et générer de nouvelles ressources pour l'entretien des sites patrimoniaux. Parmi les lieux concernés figurent notamment le château de Versailles, le château de Chambord, le château de Fontainebleau ou même la maison de Colette dans Lyon, un lieu un petit peu moins connu. Ce sera proposé via une adhésion annuelle à la Fondation du patrimoine.
2: Merci Julie, la Fondation qui affirme avoir contribué à la restauration de plus de 46 000 sites depuis sa création en 1996. Et puis le Tour Auvergne-Rhône-Alpes retrouve la montagne. Aujourd'hui, c'est la 6e étape entre Saint-Vilbas et Crévolan. On pourrait donc avoir du changement au classement général, classement dominé ce matin par le Français Alex Baudin. Voilà pour l'actu, bonne journée à tous.
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0: Et familial, Jérôme Barella, le principal suspect, a été placé en détention provisoire. Rebondissement dans l'affaire Naël, la Cour de cassation a annulé ce matin la requalification des faits visant le policier auteur du tir mortel. La Cour d'appel de Versailles avait décidé de le renvoyer devant la justice pour violence volontaire ayant entraîné la mort sans intention de la donner et non plus pour meurtre. La plus haute juridiction française estime que cette décision n'était pas suffisamment motivée. L'affaire est renvoyée devant la Cour d'appel de Versailles. Elle devra se prononcer à nouveau sur la qualification des faits. L'inflation poursuit sa remontée en France. Les prix à la consommation ont augmenté de 2,4% sur un an en mai, selon les chiffres de l'INSEE, contre 2,2% en avril. Une hausse liée au rebond des tarifs du gaz et à l'augmentation des prix des services. La consommation des ménages recule de 0,2%. Renoncer aux marges réalisées lors des collectes alimentaires, c'est ce que demandent une cinquantaine de députés de gauche et du centre à la grande distribution, Julie Pierret.
1: Oui, une demande dans un courrier adressé aux principales enseignes de la distribution. Les députés estiment que lorsqu'un client achète un produit pour le donner à une asso, eh bien l'intégralité de son geste devrait bénéficier à l'aide alimentaire. Les politiques appellent donc les distributeurs à reverser aux associations ces marges réalisées sur ces produits. Ils prennent pour exemple l'enseigne Biocoop qui applique déjà ce principe lors de ses collectes. Les élus soulignent que les associations font face à une demande croissante alors qu'environ 8 millions de Français sont confrontés à la précarité alimentaire.
0: Merci Julie. Et si aucun engagement volontaire n'est pris par les enseignes, une proposition de loi pourrait être déposée d'ici la fin de l'année pour encadrer cette pratique. L'espoir d'un accord au Moyen-Orient encore incertain, l'Iran affirme ne pas avoir encore accepté le compromis de Donald Trump pour mettre fin à la guerre. Le président américain a pourtant annulé au dernier moment des frappes contre Téhéran. Il assure qu'un accord pourrait être signé dans les prochains jours. Et le chanteur franco-belge Franck Michael est décédé à 79 ans. Sa fille a annoncé sa disparition ce matin, connue pour ses chansons romantiques. Il avait rencontré un immense succès avec des titres comme « Toutes les femmes sont belles »,« Le petit café du grand amour » ou encore « On a joué ». On a perdu. Voilà pour l'essentiel de l'actualité. Belle journée à tous.
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Besoin d'une bouffée d'air frais? 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Alors préparez vos chaussures de marche et vos sacs à dos et partons à la découverte d'une nouvelle randonnée proposée dans le cadre du 21e printemps de la randonnée.

0: Aujourd'hui, on se dirige vers Saint-Pierreville pour découvrir la randonnée La Combaline, organisée par l'association Au Pays de la Combale qui aura lieu dimanche 14 juin prochain. Une randonnée proposant trois circuits différents entre 8 et 17 km avec plus ou moins de dénivelé pour qu'il y en ait pour tous les goûts. Pour nous en parler, j'ai avec moi Catherine Prévost, coprésidente de l'association. Bonjour et merci d'être avec nous.
1: Bonjour, bonjour à tous.
0: Alors, est-ce que vous pouvez nous présenter simplement ces différents circuits? Quels sont les parcours proposés et leurs particularités?
1: Oui, alors tout d'abord, on a un circuit de 8 km, donc c'est un circuit tranquille et familial au cœur des Châtaigneraies, sachant que les trois circuits seront au cœur des Châtaigneraies. On a un circuit également de 12 km qui sera un peu plus aventureux, qui traverse les terres du paradis et de l'enfer. Deux lieux qui sont chargés d'histoire, puisque le paradis, comme son nom peut l'indiquer, c'est un site qui est très ouvert, très lumineux, propice aux cultures. Quant à l'enfer, un terrain beaucoup plus rude, où la dernière famille a vécu dans des conditions très difficiles. Cette dernière famille avait quand même 18 enfants et vivait dans ce lieu peu propice, jusqu'à ce lieu, d'où la raison pour laquelle ce lieu porte ce nom d'ailleurs de l'enfer, parce que les conditions étaient très difficiles. Et puis un dernier circuit, un circuit de 17,5 km à peu près, qui reprend le circuit de 12 km, auquel s'ajoute une boucle qui ira jusqu'au château Latour. Donc, sur tous les parcours, nous aurons quelques descriptions. Donc, l'enfer, on décrira, le paradis, il y aura aussi quelques messages. Et puis, le château Latour, on expliquera un petit peu aussi son histoire.
0: C'est-à-dire qu'il y aura des personnes qui vont être expliquées ou ce sera plutôt des panneaux informatifs?
1: Ce seront des panneaux et pas que, puisque dans l'enfer, cette dame qui vivait très, très difficilement était d'humeur guillerette et chantait tout le temps. Donc on a retrouvé par l'intermédiaire de ses héritiers les chants qu'elle chantait et il y aura donc les chants qui seront entendus et du paradis et de l'enfer.
0: Ah, une balade qui s'annonce intéressante. Pour le tarif de 8 euros, c'est également gratuit pour les moins de 12 ans. Que comprend ce tarif?
1: Donc le tarif, un ravitaillement pour les 8 et 12 km, un deuxième ravitaillement pour le 17 km. Il y aura bien sûr à l'accueil des cakes qui seront maison, des petits gâteaux maison également à base de châtaigne, puisque nous prenons la châtaigne, et à l'arrivée, un petit repas qui sera proposé.
0: C'est la seconde année que vous organisez une randonnée dans le cadre des Printemps de la Randonnée. Quelles sont les améliorations par rapport à l'année dernière?
1: Alors l'amélioration principale, c'est qu'on nous avait reproché l'an dernier, un reproche entre guillemets, qu'il nous manquait un peu de distance. Donc il y avait deux parcours l'an dernier, de 8 et 12 km. Nous avons ajouté sur cette demande le circuit de 17,5 km.
0: Un petit peu plus, voilà, de 17 km. On est autour du 14 juin, généralement en Ardèche, il commence à faire chaud à cette période. Est-ce qu'on risque la canicule comme l'année dernière?
1: Alors la canicule, on ne pourra rien faire dessus, mais par contre, il est important de signaler que toutes les trois circuits seront dans les Châtaigneraies, donc majoritairement ombragés.
0: Qu'est-ce qui est important d'observer dans les châtaigneraies à cette période-là de l'année?
1: Alors, dans les châtaigneraies, nous avons de belles fleurs avec les fleurs mâles, les fleurs femelles. Donc, il y aura également quelques explications qui seront données avec des odeurs aussi sublimes qu'on n'imagine pas forcément lorsque l'on ne se promène pas tranquillement dans les châtaigneraies. Et on expliquera également que les fleurs, c'est bien gentil, mais s'il n'y avait pas les abeilles, il n'y aurait pas non plus de fruits. Donc, tout cela sera bien expliqué pendant les trois circuits.
0: Un circuit donc qui est ombragé. Parmi l'ensemble des randonnées du Printemps de la Randonnée, tout permet la possibilité aux chiens de venir. Vous êtes le seul où la petite patte est barrée. Ouais. Qu'est-ce qui se passe?
1: Alors, ce qui se passe, c'est que les circuits ne sont pas que des circuits balisés automatiquement. Donc, on passe par des circuits privés. Et dans ces chemins privés ou dans ces champs privés, il peut y avoir des animaux, des moutons par exemple. Oui. Et qu'on ne souhaite pas que les chiens puissent courir et effrayer les animaux. Raison pour laquelle on a mis sans les chiens. Mais évidemment que si un chien vient et qu'il est attaché, nous ne refuserons pas ce chien.
0: Les chiens tenus en laisse sont donc les bienvenus si jamais vous avez envie de faire cette balade au pays des châtaignes. Une randonnée surtout possible grâce aux bénévoles qui vont venir vous prêter main-force comme à chaque fois. Combien de bénévoles vont être mobilisés pour cette balade?
1: Alors, il y aura à peu près 30 à 40 bénévoles pour s'occuper de tous les participants, sachant que notre objectif est de les accueillir au mieux et de leur donner envie de revenir, évidemment, et de revenir également à un autre événement que nous prenons chaque année, qui est autour de la châtaigne, bien évidemment, mais qui est la castagnade que nous organisons au mois d'octobre.
0: On en reparlera dans quelques instants. Est-ce qu'il y a des précautions à prendre pour ces différents sentiers en termes de randonnée ? Comment faut s'équiper ?
1: Je pense que la seule chose qu'il faut dire, c'est de mettre des bonnes chaussures. Après, rien n'est obligatoire. Le t-shirt, le short, ça dépendra du temps. Mais surtout, des chaussures, simplement la tennis, ça suffira. Mais en tout cas, une bonne chaussure qui tienne aux pieds.
0: Et n'oubliez pas votre chapeau et une petite bouteille d'eau si jamais la chaleur ose pointer le bout de son nez. Et si justement avec la chaleur on se sent un petit peu essoufflé ou alors qu'on a dépassé nos capacités, est-ce qu'on peut faire demi-tour ou est-ce qu'il y a des moyens de récupérer un circuit plus court ?
1: Alors les trois circuits s'imbriquent les uns dans les autres. Donc soit on peut se dire j'ai pris un trop gros circuit et je ne peux pas l'honorer. Et dans ces cas-là on peut reprendre un plus petit. Ou alors au contraire, on s'engage sur un petit et on se dit, mais après tout, je peux peut-être en faire un peu plus et on reprend le circuit suivant. Donc oui, on peut soit diminuer, soit rajouter le circuit en fonction de ses capacités du moment.
0: La Combaline, c'est bien l'avant-dernier rendez-vous pédestre pour ce printemps de la randonnée organisé par l'association Au Pays de la Combale. C'est quoi l'objectif de votre association ?
1: Alors l'objectif de l'association Au Pays de la Combale, c'est de valoriser la châtaigne et la culture de la châtaigne. C'est ce patrimoine qui fait l'identité de notre territoire. Donc la Combale, elle tire son nom des Combaux, qui est une ancienne ferme du canton de Saint-Pierreville. Et chaque automne, nous célébrons cette histoire lors de notre castagnade.
0: C'est quoi une castagnade ? Si jamais il y a des passants qui ne connaissent pas.
1: Une castagnade, c'est d'abord une randonnée, mais une randonnée différente du printemps de la randonnée, puisque là, c'est une randonnée accompagnée, une randonnée gourmande. Donc, qui dit gourmand, dit dégustation tout au long de la randonnée, mais également des animations qui sont tout au long de la randonnée. Ça, c'est pour le samedi. Et le dimanche, un grand marché d'artisans locaux et de producteurs locaux.
0: Et puis, il y a tout un réseau de fêtes de castagnades qui s'organisent un petit peu partout en Ardèche. C'est souvent en septembre, octobre. Cette année, ce sera quand ?
1: Donc, pour nous, ce sera les 10 et 11 octobre.
0: On est toujours avec Catherine Prévost, coprésidente de l'association Au Pays de la Combale, qui, dans le cadre du printemps de la randonnée, vous propose la randonnée au départ de Saint-Pierreville le dimanche 14 juin prochain. Trois circuits pour toutes et tous, avec des départs échelonnés allant de 8 à 11 heures selon votre circuit. Et pour plus d'informations, n'hésitez pas à contacter l'association par mail peut-être.
1: Oui, tout à fait, oui.
0: Au pays de la combale@gmail.com. Pensez à vos chaussures, bien évidemment, à vous équiper en fonction de la météo, de la difficulté du parcours pour profiter pleinement de la balade proposée. Est-ce que vous auriez un dernier mot à nos auditeurs et auditrices qui souhaiteraient venir découvrir l'un des circuits proposés dimanche 14 juin ?
1: Eh bien, ce que je pourrais dire, c'est que nous serons ravis de les accueillir. Tous ceux qui souhaitent découvrir la châtaigneraie sous un nouveau jour, profiter des senteurs printanières et vivre un moment simple et chaleureux, que vous soyez marcheur aguerri ou simplement curieux, venez partager cette belle aventure avec nous. En tout cas, on vous attend très nombreux.
0: Eh bien, merci beaucoup Catherine pour cette présentation et on se dit à bientôt sur les sentiers ardéchois.
1: Merci, au revoir à tous.
2: Si vous souhaitez en savoir plus sur le programme de ce 21e printemps de la randonnée, vous pouvez retrouver toutes les informations techniques sur le site ardèchehautevallée.fr ou en contactant directement l'office de tourisme de Valérieux Ardèche-Haute-Vallée. À très bientôt pour découvrir un prochain parcours.

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0: Bonjour à tous, nous fêtons Guy aujourd'hui. Alors, que réservent les astres à votre signe du zodiaque ?
1: Bélier, Mercure dans votre signe vous apporte un véritable coup de booster dans vos échanges.
0: Taureau, vous ressentirez un impérieux besoin d'échapper à la grisaille du quotidien et à la médiocrité de l'atmosphère environnante.
1: Gémeaux, vous retrouverez votre bonne humeur et cela va vous stimuler dans vos échanges professionnels.
0: Cancer, vous aurez la possibilité de réaliser des transactions financières profitables à condition de ne pas prendre de risques excessifs.
1: Lion, ce sera une bonne journée pour passer du temps avec la famille, les personnes que vous aimez le plus et qui vous le rendent bien.
0: Vierge, votre vie familiale retrouvera une certaine chaleur, vous vous montrerez compréhensif, tolérant, séduisant.
1: Balance, vous terminerez enfin ce que vous avez entrepris. Il suffisait tout simplement d'avoir le bon mode d'emploi.
0: Scorpion, ne négligez pas la vie amicale. De nouvelles relations vous feront sortir de votre cercle habituel.
1: Sagittaire, vous allez mobiliser toute votre énergie pour saisir de nouvelles opportunités.
0: Capricorne, vous bénéficierez du soutien de Mercure, la planète de la persuasion par excellence.
1: Rien de nouveau sous le soleil aujourd'hui. Pour vous, Verseau, le train-train quotidien, quoi.
0: Enfin, Poisson, vous aurez tendance à réagir violemment à des événements mineurs et vous dépenserez beaucoup d'énergie inutilement. On se retrouve demain, bien sûr, pour un nouvel horoscope. Nous fêterons Antoine.
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1: Le dimanche 14 juin, venez participer à la Color Run au bord du lac de Saint-Martial. Une course colorée et festive d'environ 2 km, accessible à tous. À 10h30, échauffement et départ de la course à 11h. Venez avec un t-shirt blanc pour repartir recouvert de couleurs. Tarif 7€ pour les enfants et 10€ pour les adultes. À midi, paella sur place ou emporter. Réservation conseillée au 06 29 95 17 39. Une journée conviviale organisée par les écoles de Saint-Martial et d'Arsens. Dimanche 14 juin, au temple de Vernon en Vivarais, à 17h, les sonnets du gospel de Valence invitent le chœur des terres de Saint-Laurent-du-Pape pour un concert partagé. Gospel et chant du monde, un répertoire varié et enthousiasmant pour un bon moment de musique. 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
1: Concert samedi 13 juin à 19h à Boffre, à la salle municipale. La chorale Bibo Frelula, dirigée par Viviane Ginapé, invite Sing Swing, accompagné au piano et dirigé par Jérôme Destour, et musicien Linda Mangard, piano, Shelby Jettner à la guitare. Participation consciente avec buvette à partir de 18h. La source d'eau minérale, la Châtelaine. Les quatre frères Curinier qui l'exploitèrent à Dornas, André Curinier qui la développa ensuite, voilà des noms qui rappellent bien des souvenirs aux Dornassois de plus de 40 ans. Les Bécanes de Dornas proposent la projection du film La Belle au du Bois Lantal de Samuel Debar, puisque l'histoire a commencé à Chanéac-Bois Lantal avec les familles Dussault et Curinier. Projection à la salle Saint-Vincent, patronage, vendredi 19 juin à 21h, pour de l'amitié et discussion. Les élèves de l'association Mine de Couleurs exposent leurs œuvres, peintures et poteries à la salle de la Chapelle au Cheylard en entrée libre du 16 au 28 juin. Vernissage le mardi 16 juin à 18h avec le chœur mixte des Boutières. Exposition ouverte au public tous les jours de 15h30 à 18h et le mercredi de 10h à midi et de 15h30 à 18h30. Renseignements 06 71 97 20 13.

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1: Il est 13h.
2: Bonjour à tous. À la une de l'actualité, la Cour de cassation a annulé la décision de la Cour d'appel de Versailles qui avait requalifié

0: notamment l'interdiction après 13 heures. L'intelligence artificielle s'installe massivement dans la vie des Français. 2 personnes sur 3 l'utilisent désormais selon un sondage Elabe. L'usage est très inégal selon les âges et les catégories sociales. 87% des 18-24 ans y ont recours, contre seulement 46% des plus de 50 ans. Dans les usages concrets, l'IA est déjà présente dans la santé, le travail et même la politique. 42% des Français pourraient l'utiliser lors de l'élection présidentielle de 2027 pour s'informer sur les candidats. Aux Philippines, le bilan du séisme de magnitude 7.8 survenu en début de semaine continue de grimper. Au moins 55 personnes ont perdu la vie et plusieurs dizaines restent encore portées disparues. Le tremblement de terre a provoqué l'effondrement de nombreux bâtiments ainsi que des glissements de terrain compliquant fortement les opérations de secours. Les équipes continuent de déblayer les routes malgré la pluie et des répliques sismiques. Une enquête a été ouverte par le commandement central américain après la destruction de 2 réservoirs d'eau potable dans le sud de l'Iran, près du détroit d'Ormuz. Selon Téhéran, ces infrastructures civiles auraient été touchées par des frappes américaines, provoquant des coupures d'eau dans plusieurs villages. L'Iran dénonce un crime de guerre. On l'a appris aujourd'hui, le peintre britannique David Hockney est décédé à l'âge de 88 ans. C'est ce qu'a annoncé son agente. Considéré comme l'un des artistes contemporains les plus influents, il était célèbre pour ses œuvres aux couleurs vives et lumineuses comme Bigger Splash. Né à Bradford, il s'est installé en Normandie en 2019, où il poursuivait son travail. Et puis en point sport, avec les 24 heures du Mans, c'est BMW qui s'élancera en pole position après une séance de qualification tendue hier. Initialement, c'est la Cadillac numéro 38 qui avait signé le meilleur chrono avant d'être pénalisée et rétrogradée en 10e position. L'autre Cadillac s'élancera en 2e position juste devant l'Alpine. Ferrari est plus loin avec seulement une voiture dans le top 8. Voilà pour l'essentiel, bon après-midi à tous.
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1: 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La chorale Bibon Frelula, dirigée par Viviane Ginapé, invite Sing Swing, accompagné au piano et dirigé par Jérôme Destour, et musicien Linda Mangard, piano, Shelby Jettner à la guitare. Participation consciente, avec buvette à partir de 18h. La source d'eau minérale, la Châtelaine. Les quatre frères Curinier qui l'exploitèrent à Dornas, André Curinier qui la développa ensuite, voilà des noms qui rappellent bien des souvenirs aux Dornassois de plus de 40 ans. Les Bécanes de Dornas proposent la projection du film « La belle eau du bois Lantal » de Samuel Debar, puisque l'histoire a commencé à Chanéac-Bois Lantal avec les familles Dussault et Curinier. Projection à la salle Saint-Vincent, patronage, vendredi 19 juin à 21h, pour de l'amitié et discussion. Le Sous des écoles de Beauvaine vous convie à la fête de l'école le vendredi 19 juin. Au programme, spectacle de danse des enfants à partir de 18h, concert des afficheurs à partir de 19h et pour passer un moment convivial, buvette avec bière artisanale et pizza au feu de bois, 12€ repas adulte et 6€ le repas enfant. Réservation souhaitée au 06 15 41 55 20 avant mercredi 17 juin. 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
1: Il est 14h.
2: Bonjour à tous. À la une de l'actualité, la Cour de cassation a annulé la décision de la Cour d'appel de Versailles qui avait requalifié les faits dans l'affaire de la mort de Naël Merzouk, ouvrant à nouveau la possibilité d'un procès pour meurtre contre le policier impliqué. Elle renvoie donc le dossier devant la Cour d'appel de Versailles pour un nouvel examen. Attention, dans le sud-ouest, 4 départements sont placés en vigilance orange pour un risque élevé de feux de forêt. Les Pyrénées-Orientales, l'Aude, les Bouches-du-Rhône et le Var. Météo France alerte sur des conditions particulièrement propices au départ de feu ce vendredi. Plusieurs mesures de restrictions ont été mises en place. Dans l'Aude, les promenades sont fortement déconseillées et certains travaux sont interdits entre 10 et 22 heures. Dans la région Provence-Alpes-Côte d'Azur,

0: continue de grimper. Au moins 55 personnes ont perdu la vie et plusieurs dizaines restent encore portées disparues. Le tremblement de terre a provoqué l'effondrement de nombreux bâtiments ainsi que des glissements de terrain, compliquant fortement les opérations de secours. Les équipes continuent de déblayer les routes malgré la pluie et des répliques sismiques. Une enquête a été ouverte par le commandement central américain après la destruction de deux réservoirs d'eau potable dans le sud de l'Iran, près du détroit d'Ormuz. Selon Téhéran, ces infrastructures civiles auraient été touchées par des frappes américaines, provoquant des coupures d'eau dans plusieurs villages. L'Iran dénonce un crime de guerre. On l'a appris aujourd'hui, le peintre britannique David Hockney est décédé à l'âge de 88 ans. C'est ce qu'a annoncé son agente. Considéré comme l'un des artistes contemporains les plus influents, il était célèbre pour ses œuvres aux couleurs vives et lumineuses comme Bigger Splash. Né à Bradford, il s'est installé en Normandie en 2019 où il poursuivait son travail. Et puis en point sport, avec les 24 heures du Mans, c'est BMW qui s'élancera en pole position après une séance de qualification tendue hier. Initialement, c'est la Cadillac numéro 38 qui avait signé le meilleur chrono avant d'être pénalisée et rétrogradée en 10e position. L'autre Cadillac s'élancera en 2e position juste devant l'Alpine. Ferrari est plus loin avec seulement une voiture dans le top 8. Voilà pour l'essentiel. Bon après-midi à tous.
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0: admirateur de Gérard Depardieu. Il rend fier la France.
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2: Il est 15h. Bonjour à tous. À la une de l'actualité, les obsèques de Liana ont lieu cet après-midi à Fleurance, dans le Gers. Un important cortège de motards escorte le cercueil de la collégienne jusqu'au cimetière. Un moment de recueillement est également organisé devant les mairies du département. L'inhumation se fera ensuite dans la plus stricte intimité à la demande de la famille. Jérôme Barella, le tueur présumé de la fillette, est placé en détention et mis en examen pour enlèvement et séquestration. À quelques jours du début des stages de seconde, le ministre de l'Éducation nationale, Édouard Geffray, rappelle qu'il s'agit avant tout de stages d'observation. Des consignes de sécurité ont été adressées aux établissements et aux entreprises d'accueil après plusieurs accidents mortels ces derniers mois. Depuis 2025, au moins 6 élèves mineurs sont décédés lors d'un stage ou d'une formation en entreprise. La mortalité routière repart à la hausse en France. Selon la sécurité routière, 317 personnes ont perdu la vie sur les routes au mois de mai, soit une augmentation de 4% sur un an. La hausse touche particulièrement les piétons et les cyclistes. Les autorités pointent notamment la vitesse, l'alcool, les stupéfiants et les distractions au volant. La ville d'Antibes accueillera un sommet franco-italien le 25 juin prochain. Emmanuel Macron recevra la première ministre italienne.

0: Hyper simple quoi, c'était pas donné.
1: Un reportage de Mylène Desbacs. Aux Philippines, le bilan du séisme de magnitude 7,8 survenu en début de semaine continue de grimper. Au moins 55 personnes ont perdu la vie et plusieurs dizaines restent encore portées disparues. Le tremblement de terre a provoqué l'effondrement de nombreux bâtiments, mais aussi des glissements de terrain, ce qui complique fortement les opérations de secours. Enfin, en Formule 1, Pierre Gasly récupère finalement la 3e place du Grand Prix de Monaco. Le pilote français d'Alpine avait été rétrogradé de la 3e à la 7e place après 2 pénalités pour excès de vitesse dans les stands. Mais la FIA a reconnu une erreur de mesure du système de chronométrage. Pierre Gasly décroche donc le 6e podium de sa carrière au détriment d'Isaac Hadjar. Voilà pour l'actualité. Excellent après-midi à tous.
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1: Bonjour tout le monde, c'est Anna pour Vogue le Navire. 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À bientôt!

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1: Il est 16h.
2: Bonjour à tous. À la une de l'actualité, les obsèques de Liana ont lieu cet après-midi à Fleurance, dans le Gers. Un important cortège de motards escorte le cercueil de la collégienne jusqu'au cimetière. Un moment de recueillement est également organisé devant les mairies du département. L'inhumation se fera ensuite dans la plus stricte intimité à la demande de la famille. Jérôme Barella, le tueur présumé de la fillette, est placé en détention et mis en examen pour enlèvement et séquestration. À quelques jours du début des stages de seconde, le ministre de l'Éducation nationale, Édouard Geffray, rappelle qu'il s'agit avant tout de stages d'observation. Des consignes de sécurité ont été adressées aux établissements et aux entreprises d'accueil après plusieurs accidents mortels ces derniers mois. Depuis 2025, au moins 6 élèves mineurs sont décédés lors d'un stage ou d'une formation en entreprise. La mortalité routière repart à la hausse en France. Selon la sécurité routière, 317 personnes ont perdu la vie sur les routes au mois de mai, soit une augmentation de 4% sur un an. La hausse touche particulièrement les piétons et les cyclistes. Les autorités pointent notamment la vitesse, l'alcool, les stupéfiants et les distractions au volant. La ville d'Antibes accueillera un sommet franco-italien le 25 juin prochain. Emmanuel Macron recevra la première ministre italienne, Giorgia Meloni, pour leur premier sommet bilatéral. Les deux dirigeants devraient notamment échanger sur les principaux dossiers européens et sur la coopération entre la France et l'Italie. Ils ont eu 2 heures ce matin pour plancher sur les maths. Les élèves de première ont passé l'épreuve anticipée, et ça sans calculatrice. Alors comment ça s'est passé ?
3: Pour le bac de maths, je trouvais ça assez complexe et c'était pas forcément des exercices dont on a eu l'habitude de faire. Dans l'ensemble, je trouvais ça assez complexe.
4: Moi, je m'attendais à un truc

0: troisième à la septième place après deux pénalités pour excès de vitesse dans les stands. Mais la FIA a reconnu une erreur de mesure du système de chronométrage. Pierre Gasly décroche donc le sixième podium de sa carrière au détriment d'Isaac Hadjar. Voilà pour l'actualité. Excellent après-midi à tous.
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4: Bonjour à toutes et à tous et ravi de vous retrouver pour ce nouveau numéro du regard de l'hebdo. Et avec moi encore au studio, mais je suis vraiment gâtée, ça fait plusieurs numéros d'affilée. Commence à prendre goût, hein, l'hebdo. Journaliste de l'hebdo de l'Ardèche, Cyril Lehambre. Bonjour Cyril.
5: Bonjour Sarah, mais il faut dire qu'avec Épicerieux à côté, on va faire un peu de pub, c'est aussi des clients à nous. On mange bien, alors juste avant l'émission, c'est bien, on mange un petit bout à Épicerieux et on se retrouve tous pour parler des potins du Chélard et des environs.
4: Oui, tout en pleine digestion, c'est une combinaison réussite. Commençons par la une. La saison des festivals est lancée et a même déjà commencé la semaine dernière. Plus d'une centaine de festivals sont organisés partout en Ardèche durant la saison estivale et il y en a pour tous les goûts et surtout pour tous les budgets. La liste est longue, mais pas exhaustive. Sur la page 3, on va retrouver un article sur la petite... Et aussi, on va retrouver un autre article sur la petite feria du 07 en bonus sur la page 8. Mais est-ce que déjà, tu peux nous parler de cette saison de festival riche, très très riche en Ardèche?
5: Ouais, de juin à octobre, en gros, c'est une période qui est très dense en termes de festivals. On en a un petit peu partout dans l'année et on a tous les styles. On a des festivals musicaux, on a des festivals de cinéma, on a des festivals de théâtre, on a des genres très différents.
4: Documentaires.
5: Des documentaires, le film documentaire à l'USAS. Nous, ce qu'on a essayé de faire, on n'a évidemment pas dressé une liste exhaustive, mais on a un petit peu catégorisé en dévoilant ceux que tout le monde connaît, un petit peu les incontournables, et à côté desquels il y a des festivals plus intimistes qui méritent le détour. Et puis d'autres festivals qui, eux, sont un peu le symbole de tout un village. Je pense par exemple à Saint-Michel-de-Chabrianou, où c'est un peu le village des festivals, le village de la fête. Il y en a plusieurs là-bas. Et on a fait un focus là-dessus en particulier. Ben, ça ne nous a pas empêché de revenir sur notamment celui qui se profile dans les quelques jours qui arrivent, le fameux Aluna Festival, qui est quand même devenu sans aucun doute le gros rendez-vous musical de musique actuelle, hein, en sud-est, en France, hein, donc c'est pas

0: C'est une étape où il y a un certain nombre de stars qui font leur pré-programmation à ce moment-là. Et puis, en dehors de ça, bah, d'autres classiques, le Beaumont Music qui se termine en ce moment-là. Et puis, il y a, on parlait à l'instant, bah, le festival de Lussas qui a pris une énorme ampleur.
1: Hein, alors, je ne connaissais pas. Est-ce que tu peux nous expliquer un petit peu? Alors, donc, juste pour rappel, ouais, c'est des états généraux du documentaire de Lussas.
0: C'est ça, c'est les états généraux du film documentaire. Ça fait... de mémoire, à peu près une dizaine d'années que ça existe. Et c'est un festival qui est dédié à des documents. Voilà, soit des courts-métrages, soit des longs-métrages. Alors, parfois aussi regroupés selon des thématiques. Et on a quasiment, je crois, une semaine, hein, on tire peut-être un peu plus, où on s'envoie des films documentaires sur le monde entier. Hein. Souvent, c'est pas que Ardéchois. Et ça a une renommée maintenant qui dépasse la région.
1: Hein. C'est une tête d'affiche dans ce domaine-là. Mmh. Bon, ben, écoutez, j'invite les auditeurs à lire la page 3 parce que c'est assez intéressant. On va faire aussi un focus, tu as parlé de la chabriole tout à l'heure, mais aussi la recette connue par les kiosques à musique qui est à la voûte. Et après, comme je disais, c'est pas exhaustif, une liste non exhaustive.
0: Les cordes en balade, on a des classiques comme ça, mais c'est...
1: L'estival au Cheddar aussi.
0: L'estival qui est plus intimiste, théâtre de rue. Il y en a un dont on n'a pas parlé, mais il y a le festival de Saint-Étienne-du-Gudarès, des arts de la rue aussi, qui va avoir la particularité à présent d'être biennal. C'est-à-dire qu'il était annuel, maintenant il sera biennal.
1: Tout ça avec une soirée de lancement ce soir qui est organisée par le département, la soirée des festivals ardéchois. Et juste pour un petit rappel, je profite de ce temps d'antenne pour rappeler les auditeurs que RDB fait gagner des places justement les mercredis après-midi pour la Chabriole, mais aussi on a plusieurs places à faire gagner pour Aluna cette année. Donc stay tuned. Tu peux même, si tu écoutes bien au bon moment, Cyril, tu peux même participer si tu veux.
0: Oh bah, avec plaisir.
1: Bon, bah depuis avril, le centre et nord Ardèche ont subi une vague de cambriolage. Donc depuis juin, si je lis bien l'article sur la page 4, 6 individus ont été arrêtés.
0: Oui, le 4 juin, ils ont été arrêtés. En un mois et demi hein, de...
1: Oui.
0: De périple, on va dire.
1: En gros, oui, parce qu'ils ont couvert quand même un sacré territoire.
0: Voilà, donc d'avril à la mi-mai, ils ont a priori cambriolé 32 fois.
1: Waouh.
0: C'est pas mal. La Mastre, le Chélard, Saint-Agrève, la Bâtie-d'Andorre,
1: la Louvée.
0: Voilà, c'est un secteur qui est compris entre le nord et le centre Ardèche. Et ils ont été interpellés et ils ont été placés en détention provisoire. Et ils seront jugés, alors pour certains en septembre et pour un autre en juillet. Ils sont six, il y en a cinq majeurs et un mineur, c'est six hommes d'origine roumaine. Donc les cinq seront jugés dès juillet, le six par le juge des enfants en septembre.
1: Ouais, c'est ça.
0: Alors, qu'est-ce qui s'est passé
1: Comment ils ont démantelé cette organisation, ce réseau
0: Alors, ben, tout simplement, il y a eu un amoncellement de plaintes un peu inédit. Ils ont été au départ un peu surpris. Et puis, ils se sont aperçus qu'il y avait un même mode opératoire. C'était des opérations qui se faisaient la nuit sur des résidences secondaires. La plupart du temps, quand même, inoccupées. Il y a eu quand même deux cas où les gens étaient chez eux, ce qui était assez traumatisant pour eux. Donc, ils ont fait le lien entre les différents modes opératoires. Ils ont pu repérer à la caméra une plaque d'immatriculation avec un véhicule. Et ensuite, ils ont tracé au GPS, avec les téléphones portables, les trajets. Ce qui leur a permis de retrouver les domiciles de ces personnes qui étaient là depuis quelques mois, pas depuis très très longtemps en Ardèche. Ils ne sont pas ardéchois. Et donc, on suppose que la vague de cambriolage est terminée. Il y en avait plus que 32, il y en avait une cinquantaine de cambriolages.
1: Okay.
0: Mais sauf que les preuves ont été réunies pour les inculper pour 32. Donc, les 18 autres, on peut supposer qu'ils en étaient les auteurs, mais on n'en a pas les preuves.
1: Et au niveau du butin, je crois qu'ils ont trouvé quand même pas mal de choses. Ils ont même restitué un certain nombre d'articles qui ont été, objets qui ont été volés.
0: Oui, parce qu'ils ont perquisitionné et donc ils ont trouvé des biens qui avaient été volés assez récemment, parce que d'autres ont malheureusement dû être écoulés, mais ceux qui ont pu retrouver, ils les restituent progressivement aux propriétaires, aux victimes.
1: Bon, ben passons, revenons à des actions un peu plus festives. Désolée les auditeurs, je suis sans transition aujourd'hui. Ben voilà, donc on va parler de l'inauguration de la librairie Ramage au Chéla ce samedi le 13 juin. Un programme très riche nous attend pour cette inauguration qui débute en fait le vendredi 12 juin avec une rencontre dédicace avec l'auteur Clarisse Lebas, donc une cueilleuse herboriste. Mais la fête se poursuit surtout le samedi 13 juin avec atelier, scène ouverte de poésie et musique, DJ, un petit big up à DJ Monique qui seront là le samedi soir, buffet et tout ça à retrouver sur la page 17. Si tu me parlais un petit peu de cette rencontre avec la propriétaire qui n'est pas inconnue à RDB ni à l'Ève d'Ardèche, Émilie Deschamps, de parler de cette inauguration.
0: Tout à fait, Émilie a bien gentiment accepté de me faire visiter. J'étais en immersion une après-midi à Ramage qui est un lieu un petit peu indéfinissable, c'est-à-dire que on peut s'arrêter simplement sur le fait que c'est une librairie. Donc Émilie effectivement vend des livres et elle a une variété, hein, elle est assez généraliste.
1: Même si elle est quand même une librairie indépendante, je pense qu'elle nous a rappelé l'importance clairement de parler de
0: ça. Voilà. Mais en même temps, c'est un lieu où on peut boire le thé. C'est un salon de thé, c'est un lieu où il y aura des échanges, évidemment. Il va y avoir des rencontres dédicaces avec des auteurs. C'est déjà le cas avec Clarisse Lebas. Mais il y en aura d'autres. Et puis, Émilie, à partir du mois de septembre, surtout, là, laisse les choses se mettre en place parce qu'elle a ouvert seulement depuis le 1er mai. Elle va régulièrement, toutes les semaines, créer des animations spécifiques, en particulier des ateliers d'écriture, des loisirs créatifs, des choses comme ça qui seront organisées à l'intérieur de la librairie. Et toujours avec la possibilité de ne rien faire non plus, de juste boire un petit coup. Il y a un patio aussi à l'intérieur, où voilà, acheter un livre, se faire conseiller sur tel ou commander tel livre, voilà. Il y a des choses régionales, hein. Il y a des livres qui sont publiés par Dolmazon, là, qui sont aussi en vente là-bas.
1: Donc c'est en fait plutôt un tiers-lieu culturel qui se crée en fait.
0: Tout à fait, un lieu d'échange, un lieu de culture, et elle l'élargit volontiers au-delà de... Il y aura des fois des rencontres un peu poétiques, hein. Elle aime beaucoup la poésie, mais là quand on voit l'inauguration, c'est de la musique, donc en fait elle a l'esprit ouvert aussi à plein de choses.
1: Donc article super intéressant qui va détailler justement la programmation de l'inauguration, donc à retrouver sur la page 17. Et pour finir sur le numéro de cette semaine, parlons-en, Cyril, de l'atelier de Lérieux. Déjà, qui c'est?
0: L'atelier de Lérieux.
1: Qui c'est cet atelier de Lérieux?
0: En fait, c'est les ex-GL Bijoux, ou Bijoux GL, parce qu'un coup ça s'appelait Bijoux GL, puis GL Bijoux. Enfin bref, on les connaît, c'est ceux qui ont longtemps fabriqué les Georgettes.
1: Mais pas que.
0: Mais pas que, ouais, tout à fait. Et donc, ce bijoutier bien connu du Chélard est en grande difficulté, on le sait, depuis une dizaine d'années maintenant. Mmh. Ça s'est accéléré depuis le Covid. Et il y a eu un moment donné dans l'histoire, il y a eu une séparation entre la marque Altesse et l'atelier de fabrication qui est devenu l'atelier de Lérieux. Simplement, mardi dernier, donc
1: le 9 juin,
0: donc il y a eu une audience au tribunal pour examiner deux dossiers de candidature à la reprise. Il y a deux candidats à la reprise de JL Bijoux. Ils ont été auditionnés, il y a eu des renseignements complémentaires qui ont été demandés. Il y en a un d'entre eux qui, a priori, tient la corde pour être choisi. Je ne vais pas le dévoiler là maintenant parce qu'il y aura un délibéré le 24 juin. Le tribunal va se prononcer mardi 24 juin sur le 23 juin, je crois.
1: 23, ouais.
0: Mardi 23 juin sur le candidat. En tout état de cause, le président du tribunal de commerce a clairement dit qu'il voulait tout faire pour éviter les liquidations judiciaires. Il faut savoir qu'en 2014, ce qu'on appelait JL Bijoux employait 400 personnes. Actuellement, ce sont 76 salariés qui, depuis quasiment les années Covid, sont en chômage partiel, donc travaillent un jour dans le mois, ou deux jours dans le mois, ou deux jours dans la semaine, en fonction des commandes. Donc, c'est très inconfortable pour eux. Donc sur ces 76, il y a un candidat à la reprise qui propose de ne reprendre que 5 personnes. Et il y en a un autre qui propose 40 personnes, une quarantaine en tout cas.
1: Donc logiquement, mais on n'est pas là pour le dire, mais logiquement, il y a quand même dans la balance, et le
0: terminal devrait... celui qui propose 40 serait retenu. En plus, c'est quelqu'un qui est pas loin d'ici, donc il y a l'avantage de la proximité.
1: Tout à fait. À voir. Donc, on va attendre le 23 pour retrouver plus de détails sur justement ces deux potentiels repreneurs. Rendez-vous à la page 5 dans l'hebdo du 11 juin. Ben voilà, notre petit tour d'horizon des actualités locales qui ont marqué la semaine. Il y en a encore plein à découvrir dans l'hebdo du 11 juin. Comme un goûter à un opéra tout public, Bastien Bastienne de Mozart, qui sera retransmis en direct de Paris à l'Arche des Métiers le 17 juin. Et un point sur la saison exceptionnelle du tennis de table. Alors, on n'en parle pas assez sport ici dans ce regard de l'hebdo, mais... j'espère qu'on va en reparler très prochainement de l'équipe de choc de tennis de table. 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Merci Alina, encore une fois, en régie. Et merci à toi Cyril, c'est toujours un plaisir de t'écouter sur RDB, de t'avoir en face, c'est tellement plus agréable qu'au téléphone.
0: Merci beaucoup Sarah et merci à toute l'équipe.
1: Excellent week-end à tous et à vendredi prochain sur RDB.
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1: Il est 17h.
2: Bonsoir à tous, à la une de l'actualité. Nouveau rebondissement dans l'affaire de Crépol. Le parquet de Valence demande le renvoi de 11 accusés devant la cour d'assises des mineurs pour le meurtre de Thomas, cet adolescent de 16 ans, tué lors d'un bal en novembre 2023 dans la Drôme. Trois autres mis en examen pourraient bénéficier d'un non-lieu ou d'une procédure distincte. Un feu de végétation perturbe la circulation sur l'A8 dans le Var. L'incendie s'est déclaré en bordure de l'autoroute. Les causes du sinistre restent pour l'instant inconnues. Environ un hectare de terrain ont été détruits. Pour rappel, le Var et trois autres départements sont en vigilance élevée face au risque de feux de forêt. La ministre déléguée au numérique a saisi la justice contre Searcher, un site qui permet de retrouver des données personnelles issues de bases piratées. Adresse mail, numéro de téléphone ou encore IBAN peuvent être consultés. Une enquête devrait être ouverte et le site pourrait rapidement être fermé. Une série de maladies graves inquiète au lycée Raoul Dautry de Limoges. Un enseignant retraité est décédé d'une leucémie foudroyante et plusieurs anciens collègues ont développé des cancers ou des pathologies similaires. Un atelier de la filière industrielle a été fermé par précaution. Des expertises vont être menées pour rechercher une éventuelle origine commune. Le bac, c'est lundi partout en France. Il reste un peu plus de 48 heures pour tout bien réviser. Mais attention à ne pas trop se coucher tard, ni à manger n'importe quoi. Écoutez cette nutritionniste, elle nous donne des conseils avant l'épreuve.
3: Plus on va manger gras et transformé, moins on va finalement aussi pouvoir bien se reposer, parce que ça demande énormément d'énergie au corps d'assimiler tout ça. Donc on va moins bien dormir. Donc l'objectif, c'est vraiment en effet de favoriser le sommeil de manière optimale. Et à ce moment-là, on va essayer de ne pas manger trop lourd le soir. Donc vraiment miser sur une alimentation très équilibrée, le plus possible, être régulier, faire le plein d'oméga 3. Pendant l'épreuve, si on a un petit coup de fatigue, c'est rapporté, pourquoi pas des petites amandes, pour finalement avoir toujours un petit peu d'oméga 3 et d'énergie à apporter au corps. Mais on va évidemment, oui, éviter tout ce qui est soda.
2: Propos recueillis par Mylène Desbacs.

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2: Bonjour à toutes et à tous, auditeurs de RDB. Aujourd'hui, dans les interviews du renard, on s'engage dans une aventure sportive unique pour découvrir les panoramas et le cadre naturel ardéchois. Entre étapes chronométrées, randonnées VTT et courses pour enfants, le Raid VTT des Monts d'Ardèche revient cette année pour sa 23e édition, les 19, 20 et 21 juin. Un rendez-vous pour les vététistes aguerris, mais aussi amateurs. Pour nous en parler, j'ai avec moi Cécile Gire, qui gère ce Raid VTT, ainsi que Nathalie Mandon et Alain Tessier, secouristes des Monts d'Ardèche qui interviendront sur les épreuves. Bonjour à tous les trois.
3: Bonjour.
4: Bonjour.
2: Vous êtes tous les trois impliqués dans l'organisation de ce Raid VTT des Monts d'Ardèche qui en est cette année, on l'a dit, à sa 23e édition. Cette épreuve combine chaque année compétition mais aussi découverte des beaux paysages ardéchois. Avant de parler justement des étapes qui attendent les participants, j'aimerais bien revenir un petit peu en arrière sur l'origine de cet événement. Est-ce que vous pouvez me raconter comment et surtout pourquoi ce Raid VTT a vu le jour il y a 23 ans ?
3: C'est ça. Donc ce Raid est né en 2003. D'une initiative des élus de l'Office de tourisme Ardèche-Haute-Vallée. Donc ce raid en fait, a servi aussi au niveau touristique pour faire venir une clientèle qui ne venait pas au départ dans notre région. Donc c'était un événement qui a contribué à faire venir des nouvelles têtes et de les faire revenir peut-être aussi en vacances pour les prochaines fois. Donc voilà, c'était aussi une manière de faire découvrir notre territoire qui est assez ancré dans le sport nature, puisque le territoire valérieux, on se distingue des autres territoires pour notre engagement sur le vélo en particulier. Donc via notre espace VTT, voilà, tout ce qui en découle. Donc voilà, ces élus à l'époque cherchaient un levier de développement touristique et ils ont imaginé ce raid.
2: Ce raid pour faire venir un nouveau type de public, un nouveau type de touristes sur ce beau département ardéchois. Ce raid qui s'est mis en place, vous l'avez dit, en 2003. Est-ce que vous voulez me raconter un petit peu comment se sont passées les 22 dernières éditions et surtout comment est-ce qu'il a évolué et il a pris l'ampleur qu'il a aujourd'hui ?
3: Alors, parler d'ampleur, c'est un grand mot. C'est une épreuve qui est locale, qui est appréciée par les locaux et par la population. Après, moi, je n'étais pas au tout début des premières éditions. Donc, je suis arrivée en 2009. Au départ, c'est vrai que c'est comme toutes les épreuves sportives, ben, les participants, ils n'étaient pas très nombreux. Hein. Il devait y avoir une cinquantaine, une soixantaine de coureurs. Et puis au fil du temps, l'Office de tourisme s'est professionnalisé. On a vu arriver

0: Les pages Facebook, les sites internet et le RAID s'est fait connaître aussi par ce biais-là.
1: Par le biais des réseaux sociaux.
0: Par le biais des réseaux sociaux, voilà, parce qu'avant, c'était les inscriptions, ça se passait en papier écrit, en bulletin d'inscription, qu'il fallait retourner via la poste, alors que maintenant, c'est tout changé.
1: Oui, les inscriptions ont été bien fluidifiées depuis quelques années, mais quand même, un RAID qui, vous l'avez dit, existe depuis maintenant 23 ans, qui permet de faire vivre le territoire des choix en mettant en valeur son patrimoine naturel à travers plusieurs épreuves, des épreuves chronométrées, des randos VTT, cette fois-ci sans chrono, et même une kids race. Est-ce que vous pourriez justement nous détailler le programme et les différentes épreuves, les différents parcours qui attendent les participants?
0: Alors, ce raid se décline à la base, l'origine, c'était 3 jours. Donc, il y avait une compétition qui se réalisait que sur 3 jours. Il n'y avait pas de randonnée, ni de course pour enfants. C'était en général... les gens qui viennent sont en général des gens hyper entraînés et qui sont capables de réaliser donc les 130 km avec les 4000 mètres de dénivelé cumulé. Donc, c'est pas rien. Ces parcours, ça se déclinait en 3 jours. Et puis, au fil du temps, on a cherché aussi à faire venir notre public pour découvrir aussi la région, pour étoffer aussi le raid, comme ça se passe ailleurs pour d'autres manifestations. Donc, il y a 5-6 ans, on a commencé à mettre en place une randonnée. Et la Kid Race, ça fait 2 ans que la Kid Race existe sur cette épreuve.
1: Donc, elle est plus récente. Avant, c'était vraiment uniquement les étapes chronométrées.
0: C'est ça. C'était du VTT X-Country, donc pour les puristes.
1: Et maintenant, le public est quand même un petit peu plus diversifié. Vous avez ouvert à plus de monde, à plus de cyclistes et de vététistes. Ouais. Justement, est-ce que vous pourriez me détailler un petit peu les étapes et les parcours qui attendent les participants?
0: Donc pour cette année, le RAID a changé complètement ses parcours. On a renouvelé tout. Donc on va partir vendredi de Saint-Julien-d'Entre. Donc ça va être en boucle. Tous les 3 jours, l'avantage de ce raid, c'est les compétiteurs, ils peuvent quasiment tout faire à vélo, en laissant la voiture au parking. Donc, pour le vendredi 19 juin, le départ a lieu à 15h à Saint-Julien-d'Entre. Donc, ça sera une boucle de 24 km avec un peu plus de 700 mètres de dénivelé. Ça sera l'après-midi. Le lendemain, les compétiteurs vont s'élancer sur la plus grosse étape du raid, c'est l'étape Rennes, avec ses 80 km cumulés matin et après-midi. Voilà, donc là, on est sur du 48 km le matin et du 31 l'après-midi. Donc, comme je vous disais...
1: assez intense.
0: Voilà, ça reste une épreuve sélective pour ceux qui s'inscrivent et qui veulent au moins la terminer. Et le dimanche, donc on va partir du Chélard à partir du château de la Chaise pour revenir sur le Chélard. Donc le kilométrage est de 26. Voilà, et on est sur du 1000 mètres quand même de dénivelé cumulé. Donc cette épreuve-là s'adresse à un public averti, pas forcément des compétiteurs dans l'âme, mais averti, qui souvent viennent sur le raid pour s'entraîner pour des marches de Coupe de France ou...
1: Pour des compétitions éventuellement à venir.
0: À venir.
1: Et commencer à s'entraîner. Vous m'avez parlé de ces 3 jours de raid avec quand même le samedi un total de 81 km parcourus quand même. Pour les participants, comment décider à quelle étape ils vont participer? Comment jauger son niveau? Comment évaluer quel parcours ils pourraient choisir? Est-ce qu'il y a des critères?
0: Les critères, déjà, c'est le dénivelé, parce que le dénivelé, ça reflète la difficulté des circuits. Voilà, maintenant, on a certaines épreuves qui ont lieu au bord de la mer ou dans les Landes. Elles n'ont jamais ce genre de kilomètres cumulés, quoi, et de dénivelé cumulé. Après, je pense que c'est un public qui vient entraîner, qui vient pour se faire plaisir, pour se défier soi-même et puis rencontrer aussi du monde, parce que l'accueil des choix est important aussi. Voilà, toutes les communes se mettent en route pour accueillir cette belle épreuve qui est annuelle. Voilà, après, c'est vrai que les gens, on a toutes catégories de public qui viennent sur cette épreuve. Hein, ça va de 15 ans à 70 ans. Donc, la majorité quand même qui s'inscrivent ont entre 30 et 50 ans. Voilà, donc c'est de l'endurance, de la résistance, et aussi voilà, beaucoup d'entraînement pour terminer comme il faut le raid.
1: Pour terminer, en tout cas, ces étapes chronométriques, qui, vous l'avez dit, se dérouleront sur 3 jours. Il me semble qu'une qualification est quand même nécessaire pour montrer que les participants sont assez entraînés et sont prêts à y participer. Les randonnées VTT, par contre, n'ont pas de chrono et sont accessibles à tous et à toutes. Il n'y a pas de qualification préalable qui sont nécessaires.
0: Non, juste un casque et un VTT nécessaire. Je voulais juste revenir à l'étape du samedi, que j'ai un petit peu coupé. En fait, le matin, ils partent du Cheylard et ils vont traverser plusieurs communes, dont Jonac, Arsens, Boré, Sainte-Eulalie, Saint-Négoudoulé, pour s'arrêter à la belle ferme de Bourlatier, qui est un bel exemple de l'architecture du plateau ardéchois. Donc là, le repas du midi va se faire dans ce cadre idyllique. Et l'après-midi, les VTTistes vont repartir donc de la ferme de Bourlatier pour terminer la 3e étape de l'épreuve, l'avant-dernière donc, jusqu'au Cheylard, en traversant donc Saint-Andéol-de-Fourchade, Le Chambon, Dornas, Acon, Mariac, et pour arriver sur la place Salientera, où l'école de musique va les attendre et les accueillir en musique.
1: On a aussi, on l'évoquait, la Kids Race et la Mini Race, qui s'adressent par contre plus aux enfants et aux familles, avec des parcours adaptés, si je ne me trompe pas, autour du Château de la Chaise.
0: C'est ça. Donc ça va faire la deuxième année qu'on met en place cette Kids Race. Donc ils partent au niveau du Château de la Chaise. Ils font une petite boucle de 4 km pour les plus grands, avec retour sur le Château de la Chaise. Et donc ça, c'est entre les 8 et 14 ans. Donc la course va démarrer juste après le raid, avec la petite remise des prix qui les attendent, des petits lots sympas. Et on a aussi voulu mettre un accent sur les tout petits, avec un petit parcours de 200 mètres autour du château, la mini race, voilà, la mini race pour les tout petits, gratuite, avec des petits modules fabriqués maison, pour pouvoir s'initier tout petit à partir de 3 ans, voilà, jusqu'à 6 ans. Autour du château.
1: Donc ça rend vraiment ce raid adapté à tous, à tous les niveaux et à tous les âges, pour pouvoir profiter des paysages et des chemins ardéchois dans les meilleures conditions possibles. Mais ce bon déroulement du raid VTT est aussi dû à l'engagement de l'équipe qui l'organise. Entre, j'imagine, l'assistance mécanique qui est disponible pendant les étapes, le fléchage des parkings, des parcours, les ravitaillements, la restauration, les bénévoles secouristes également qui vont être présents sur les étapes. Combien de personnes en tout sont mobilisées pour l'organisation de ce raid VTT ?
0: À l'heure actuelle, on a 135 signaleurs, donc des gens qui assurent la sécurité au carrefour. Alors ça peut être une association de chasse, et ils sont nombreux à nous soutenir. Ça peut être un comité des fêtes, ça peut être une municipalité avec les membres de la commune qui donnent de gros coups de main aussi. Voilà, le public est très varié, ou des gens qui nous contactent et qui disent, ben voilà, on veut donner un petit coup de main, qu'est-ce que je peux faire ? Ça arrive.
1: Et justement, qu'est-ce qu'ils peuvent faire ? Quels sont les rôles des bénévoles nécessaires à l'organisation de ce raid VTT ?
0: Alors, dans les équipes qui tournent autour du raid, ben, il y a les secouristes qui sont avec moi, là, à côté, sans eux, le raid n'existerait pas non plus. Donc, il y a aussi les baliseurs qui assurent le balisage et le débalisage des 3 jours d'épreuve. Donc, ça, ils sont basés aux Estables. C'est une association qui s'appelle Guide Nature. Ils sont composés de moniteurs VTT l'été et moniteurs de ski l'hiver. Donc, ils viennent voilà, sur l'épreuve depuis maintenant de nombreuses années. Hein. Et personne ne se perd.
1: Et c'est très bon signe, ça veut dire qu'ils font très très bien leur travail.
0: Oui.
1: Et justement, Alain et Nathalie, vous êtes secouristes et vous allez participer à l'organisation et au bon déroulé de cette épreuve, de ces épreuves de raid VTT. Est-ce que vous pouvez me décrire exactement en quoi consistera votre rôle sur ces 3 jours ?
2: On va assurer les secours comme... et on est équipé comme les pompiers. On a le même matériel pour ceux qui connaissent les pompiers. Et on va les suivre les 3 jours avec des véhicules et avec des quads aussi, pour être au plus près d'eux.
1: Pour s'assurer que si jamais quelque chose se passe mal ou qu'il y ait quelqu'un qui a besoin d'aide, vous soyez là pour apporter une assistance.
2: Voilà, arriver le plus rapidement possible.
1: Comment ça s'est passé, votre préparation à ce raid VTT ? Vous êtes déjà secouriste de base hors de ce raid VTT, ou c'est vraiment un rôle bénévole que vous prenez sur ces 3 jours ?
3: Non, au niveau de l'association, on est bénévole dans l'association des secouristes des Monts d'Ardèche. Donc en fait, on fait plusieurs postes de secours dans l'année, dont le raid VTT, qu'on suit déjà depuis 12 ans. Notre préparation, en fait, c'est en lien avec Cécile, elle nous montre les plans, on en discute ensemble, on fait une reconnaissance avant pour savoir où on positionne nos équipes. Et À l'arrivée, on a ce qu'on appelle un poste médical avancé, où il y aura un médecin plus des secouristes, au cas où il y a une petite bobologie ou quelque chose de plus grave. Le médecin qui nous accompagne pour la deuxième année, on la remercie d'ailleurs, un grand merci Bénédicte, on peut l'amener sur une victime ou la victime peut venir directement au poste médical.
1: Oui, mais il y a vraiment quand même cet accès médical assez direct et assez proche, le plus proche des participants possible pour que tout se passe dans les meilleures conditions possibles. Donc une belle équipe de bénévoles qui va participer au bon déroulé du raid cet été. Au niveau un petit peu plus pratique, si jamais on souhaite participer à l'une ou plusieurs des épreuves qui seront proposées cette année, comment se passent les inscriptions? Il faut s'inscrire en avance, j'imagine?
0: De préférence, mais bon, les inscriptions sont limitées jusqu'à mi-juin, jusqu'à 18 juin, avec certificat médical pour ceux qui veulent concourir chronométré. Ensuite, il y a un site internet redvtt-ardèche.com où les compétiteurs peuvent s'inscrire ou téléphoner à l'office de tourisme Ardèche-Haute-Vallée. Les inscriptions sont à retirer le vendredi matin. On fournit des plaques de cadre qui correspondent à des numéros pour être identifiés sur la course. Et derrière cette plaque, il y a la petite puce électronique qui prend le temps de chacun. Voilà, les inscriptions se font souvent sur le site internet.
1: Ok, c'est noté. Donc les inscriptions sur le site internet, vous m'avez dit redvtt-ardèche.fr. J'imagine que là-dessus, on pourra également retrouver toutes les infos dont on a parlé, les parcours, les difficultés techniques et tout ce genre d'informations. On rappelle donc que le 23e Raid VTT des Monts d'Ardèche aura lieu les 19, 20 et 21 juin 2026. Un rendez-vous pour les vététistes de tout niveau, entraînés, amateurs et même tout petits, avec trois types d'épreuves proposées. Les épreuves chronométrées sur 3 jours pour ceux qui aiment la compétition, des randonnées VTT sur 2 jours pour ceux qui veulent profiter du patrimoine naturel ardéchois sans trop de pression, et la Kids Race et la Mini Race le dimanche, avec des parcours adaptés aux plus petits et aux familles autour du château de la Chaise. Si vous voulez retrouver les parcours et les particularités techniques des étapes, vous pouvez vous rendre sur le site redvtt-ardèche.fr. Avant de conclure, Alain, Cécile et Nathalie, est-ce que vous auriez un dernier mot pour peut-être nos auditeurs amateurs de vélo qui auraient envie de venir participer à ce raid VTT des Monts d'Ardèche?
2: Alors moi, ce que je dirais, c'est que on est peut-être bénévole, mais c'est vrai qu'on passe 3 jours très agréables, parce que les bénévoles, on se connaît tous, on se revoit toutes les années, et c'est quand même pour nous, c'est un moment quand même très agréable, malgré que ce soit quand même très, très, très physique, mais c'est agréable de faire ces 3 jours.
3: Et moi, pour conclure, je dirais la phrase, je pense qu'on entend le plus souvent quand on soigne quelqu'un, c'est « qu'est-ce qu'on en chie, mais qu'est-ce que c'est beau ?»
0: Oui, c'est vrai qu'on n'a pas parlé des paysages, parce que le raid, on pourrait en parler pendant des heures. Pourquoi ils viennent, c'est sûr, c'est pour trouver de la difficulté. Mais dans grande partie, dans les enquêtes font ressortir que les parcours priment avant tout. Et qui dit parcours dit paysage, dit là cette année on va monter donc au Mont Gerbier de Jonc pour l'étape du samedi matin. Ils vont passer sur les grands massifs, massif Mézin-Gerbier, qui est nos plus beaux sommets locaux. Et voilà, le raid a aussi une vocation de mettre en lumière un peu nos paysages, quoi.
1: Merci beaucoup à tous les trois d'être venus nous parler de ce raid VTT sur les ondes et on se dit à très bientôt.
0: Merci. Merci. Au revoir.
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1: 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Ambiance conviviale garantie avec buvette et restauration sur place. Crêpes, barbecue et frites tenues par l'association des chasseurs de Dornas. Emplacement à 2€ le mètre. Réservez vite votre stand. Réservation au 06 84 16 44 81. Un rendez-vous à ne pas manquer pour les amateurs de bonnes affaires et de convivialité. 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Les chasseurs, les tireurs sportifs, les collectionneurs, les passionnés ou les amateurs en quête de découverte, vous pourrez faire affûter vos couteaux, découvrir des pièces uniques et profiter d'une petite restauration. Entrée 3€, gratuit pour les moins de 16 ans. Tombola! Le Sceau des écoles de Beauvais vous convie à la fête de l'école le vendredi 19 juin. Au programme, spectacle de danse des enfants à partir de 18h, concert des afficheurs à partir de 19h et pour passer un moment convivial, buvette avec bière artisanale et pizza au feu de bois, 12€ repas adulte et 6€ le repas enfant. Réservation souhaitée au 06 15 41 55 20 avant mercredi 17 juin.
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1: 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L'association Zazakiélie 07 organise un concert des chœurs d'hommes des Boutières qui chantent au profit de l'association. Elle permet à 400 enfants de la banlieue de Tananarive à Madagascar de manger chaque jour à la condition d'aller à l'école. Rendez-vous dimanche 14 juin à 17h au temple de Saint-Agrève. Libre participation aux frais, stand de vente d'artisanat malgache. Renseignements 06 87 33 85 89. Les élèves de l'association Mine de Couleurs exposent leurs œuvres, peintures et poteries à la salle de la chapelle au Chélard en entrée libre du 16 au 28 juin. Vernissage le mardi 16 juin à 18h avec le chœur mixte des Boutières. Exposition ouverte au public tous les jours de 15h30 à 18h et le mercredi de 10h à midi et de 15h30 à 18h30. Renseignements 06 71 97 20 13.

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1: Il est 18h.
2: Bonsoir à tous, à la une de l'actualité. Nouveau rebondissement dans l'affaire de Crépol. Le parquet de Valence demande le renvoi de 11 accusés devant la cour d'assises des mineurs pour le meurtre de Thomas, cet adolescent de 16 ans, tué lors d'un bal en novembre 2023 dans la Drôme. Trois autres mis en examen pourraient bénéficier d'un non-lieu ou d'une procédure distincte. Un feu de végétation perturbe la circulation sur l'A8 dans le Var. L'incendie s'est déclaré en bordure de l'autoroute. Les causes du sinistre restent pour l'instant inconnues. Environ un hectare de terrain ont été détruits. Pour rappel, le Var et trois autres départements sont en vigilance élevée face au risque de feux de forêt. La ministre déléguée au numérique a saisi la justice contre Searcher, un site qui permet de retrouver des données personnelles issues de bases piratées. Adresse mail, numéro de téléphone ou encore IBAN peuvent être consultés. Une enquête devrait être ouverte et le site pourrait rapidement être fermé. Une série de maladies graves inquiète au lycée Raoul Dautry de Limoges. Un enseignant retraité est décédé d'une leucémie foudroyante et plusieurs anciens collègues ont développé des cancers ou des pathologies similaires. Un atelier de la filière industrielle a été fermé par précaution. Des expertises vont être menées pour rechercher une éventuelle origine commune. Le bac, c'est lundi partout en France. Il reste un peu plus de 48 heures pour tout bien réviser. Mais attention à ne pas trop se coucher tard, ni à manger n'importe quoi. Écoutez cette nutritionniste, elle nous donne des conseils avant l'épreuve.
3: Plus on va manger gras et transformé, moins on va finalement aussi pouvoir bien se reposer, parce que ça demande énormément d'énergie au corps d'assimiler tout ça. Donc on va moins bien dormir. Donc l'objectif, c'est vraiment en effet de favoriser le sommeil de manière optimale. Et à ce moment-là, on va essayer de ne pas manger trop lourd le soir. Donc vraiment miser sur une alimentation très équilibrée, le plus possible, être régulier, faire le plein d'oméga 3. Pendant l'épreuve, si on a un petit coup de fatigue, c'est rapporté, pourquoi pas des petites amandes, pour finalement avoir toujours un petit peu d'oméga 3 et d'énergie à apporter au corps. Mais on va évidemment, oui, éviter tout ce qui est soda.
2: Propos recueillis par Myline Desbac. Enfin en foot, deuxième journée au Mondial 2026. Plusieurs rencontres au programme aujourd'hui. Tout à l'heure, la Corée du Sud a battu la Tchéquie 2-1. Ce soir, à 21h, le Canada joue contre la Bosnie-Herzégovine. Et à 3h du matin, le match entre les États-Unis et le Paraguay. Voilà pour l'actualité. Bonne fin de journée à tous.
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1: 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L'association Zazaki Eddy 07 organise un concert des chœurs d'hommes des Boutières qui chantent au profit de l'association. 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Plus d'infos sur le site www.comitedesfetes-le-cheylard.com.
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1: Il est 19h.
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1: Il est 20h.
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0: Hey hey, salut à vous amis rockeuses, amis rockeurs, et soyez les bienvenus dans cette nouvelle édition de Rock à la Casbah, émission 929 que nous venons d'ouvrir avec le disque vedette de cette émission qui est consacré à Cosey Müller. Son album Embodiment of Daniel est sorti chez Bradford Records il y a quelques jours, à la fin du mois de mai. On vient d'écouter le morceau homonyme de cet album que l'on découvrira au cours de cette émission, et bien pour laquelle je suis en compagnie d'Olivier. Salut Olivier.
1: Salut Jordan, comment vas-tu?
0: Écoute, ça va super bien, on est tous les deux pour cette émission. On salue nos amis Julien qui est occupé par ailleurs et Raph qui est en train de pédaler avec le studio au vélo de Radio Méga, parce que je vous rappelle que Rock à la Casbah est enregistré et réalisé à Radio Méga à Valence et que nous avons un radio studio vélo qui est actuellement sur la route. Il nous rejoindra la semaine prochaine pour une nouvelle émission.
1: On précise qu'il n'y a pas de dopage dans Radio Méga.
0: Peut-être, ou simplement peut-être les petites fleurs de bord de route. Simplement. On va se faire un petit tour de table quand même. On est venu, alors je crois qu'on est d'accord tous les deux quand même sur le disque vedette de cette émission. On salue notre amie Henrietta de Bradford Records qui régulièrement quand même nous envoie de super morceaux et qu'on a vraiment toujours plaisir de jouer.
1: Je pense que c'est un des labels qu'on diffuse le plus actuellement.
0: Il fait partie,
1: Il fait partie de notre top.
0: C'est clair.
1: Five.
0: Donc on parlera de Cosey Müller évidemment en milieu d'émission. On retrouvera notre ami Danger House et la voix de Raph évidemment, puisqu'il s'est entretenu avec lui pour sa chronique habituelle. Moi je vais commencer l'émission, donc je te laisse la parole pour peut-être, il y a une malheureuse néchronique.
1: Oui, il y a une malheureuse néchronique, il y a également une ex-vedette américaine de la Casbah, ouais. Un groupe anglais et un producteur de stars américains. Et toi donc...
0: Et moi, eh bien, écoutez, une jeune fille tout à fait surprenante, et puis des gens de Los Angeles, des Californiens, comme on a l'habitude d'en écouter. Et j'espère, si on aura le temps à la fin de l'émission, retrouver un ami cher à la Casbah qui vient de Nouvelle-Zélande. Mais pour commencer, eh bien, je vous propose d'écouter un morceau de Suzanne Landier. Alors sûrement que son nom ne vous dit rien. Suzanne Landier est une jeune femme qui a 20 ans, qui habite dans un petit 10 mètres carrés et qui fait de la musique avec ce qui rentre dans son appartement. Et je la trouve très inspirée. On pourrait dire qu'elle marche dans les pas de The Space Lady. Non, pas dans les... Non, je le dirai après. De The Space Lady. Je ne sais pas si tu vois qui est cette femme qui, dans les années 70, c'est pareil, avec un tout petit casio. Je ne sais pas si c'était un casio, en tout cas, c'était un tout petit clavier. Faisait comme ça... de la musique psyché assez minimaliste mais assez chouette. Suzanne Landier, oui, c'est la fille de Rubin Steiner. C'est comme ça, c'est la vie. C'est une chance, je pense, en tout cas pour elle. On va écouter un morceau qui s'appelle Dog. Je ne pense pas qu'elle ait de label ou quoi que ce soit pour l'instant.
1: Elle devrait avoir de portes qui s'ouvrent.
0: Oui,
1: je pense.
0: Non, mais voilà, c'est qu'elle en profite. En tout cas, on va écouter ce morceau que j'aime beaucoup qui s'appelle Dog et ce sera suivi par des grosses pointures. C'est les Hayley Priest, mais tout de suite, on écoute Suzanne Landier, le morceau Dog.

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1: Et il est Priest de Rock à la Casbah, et ce morceau Into the Sky, ça sort chez Domino, et en fait il a fait ce morceau avec Boys Noize, donc peut-être vous avez reconnu à la sonorité électro, très électro, hein. Et il est Priest, c'est Sam Eastgate, hein. Ça faisait un petit moment, ça faisait 2 ans là, qu'il avait rien sorti. Et j'avoue que j'aime vraiment beaucoup. J'en avais joué déjà dans Rock à la Casbah. J'attends avec impatience la sortie de l'album. Il y a un clip, si vous avez envie d'aller le regarder, qui accompagne ce morceau de Into the Sky. En tout cas, il est coproduit, coécrit, coproduit avec Alex Rida de Boys Noize.
2: En tout cas, c'est cohérent avec le choix de notre vedette, Cozy Muller. On va passer à Kevin Morby. Il est depuis quelques albums entré dans le club des Cubénis de la folk music. chansons fleuve dylaniennes, paroles bibliques et imageries douteuses sur les pochettes. C'est le cas avec Little Wide Open, le nouvel et 9e album de Keke, sorti chez Dead Oceans le 15 mai. Sur la pochette, il arbore une espèce de veste à franges très moche avec pour motif le drapeau américain. Alors, est-ce de la provocation MAGA ?
1: C'est un mauvais goût.
2: C'est vraiment de la provoque MAGA ou alors de l'inconscience, on ne sait pas trop. À l'intérieur, des chansons ronronnantes qui ne cassent pas trop à patte à un canard, à l'exception de 2, potables. Je tiens à dire que la production est très belle. Elle est signée par Aaron Dessner, qui est l'un des guitaristes de The National. Assez dépouillé, mais les chansons sont pas forcément toutes au rendez-vous. Alors, on va écouter pour information le titre que je préfère, qui s'appelle 100 000, en français, Kevin Morby, ex-vedette de la Casbah.
1: Ex.
2: À vous de voir.

0: Alors c'est rigolo parce que vous verrez en fin d'émission, si on a le temps, je passerai un titre de quelqu'un qui a également beaucoup travaillé avec Aaron Dessner, qui produit cet album de Kevin Morby, puisque c'est un producteur qui a travaillé comme lui avec notamment Taylor Swift.
1: Ah oui, dis donc, des pointures.
0: 100,000, vraiment le titre qui est important sur cet album de Kevin Morby, c'est le nom, le reste est dispensable. Petit côté Tom Petty aussi, voilà.
1: Ouais, c'est quand même pas ouf.
0: Classic rock, ouais, c'est pas ouf du tout.
1: Non, c'est pas ouf.
0: On va passer à Swim Deep qui vient de Birmingham, mais qui sonne comme un groupe qui aurait pu naître dans le Manchester de la fin des années 80 ou du début des années 90.
1: C'est précis.
0: Et le 19 juin sortira chez Submarine Cat Records leur cinquième album qui s'appelle Hum. Pop et psychédélique, autant hédonique que cérébral, produit en partie par Bill Ryder Jones de The Coral, qu'on avait passé la semaine dernière.
1: Oui.
0: Ce disque ravira autant les fans de James ou de Stone Roses que de Spiritualized ou de Radiohead. Écoutons la cotonneuse et céleste I Keep a Photograph With Me, très Mercury Révienne, Swim Deep.

0: retour Bruno dans notre émission Rock et la Casbah. Salut Bruno.
1: Salut à tous.
0: Alors, deux nouveaux titres aujourd'hui. On va commencer avec Protex.
1: Oui, Protex, un groupe historique de Belfast qui a une destinée assez étrange, qui avait enregistré un album en 77-78 qui était resté complètement inédit, qu'on a découvert des années après, qui était absolument incroyable. C'était des potes des Undertones, ils étaient un petit peu dans cette même mouvance punk rock, mais en même temps avec un souci des mélodies, un côté assez social. Donc voilà, ils ont continué leur petit bonhomme de chemin. Le succès finalement de cet album posthume les a encouragés à continuer, et depuis ils ont déjà fait quelques albums, et un nouveau qui vient de sortir chez Bachelor, s'appelle Sticking With You. On est plus près de la power pop que du punk rock, même s'il y a quand même des guitares. Et donc c'est Protex, et on va écouter le morceau Flowers, qui est un des singles qui était tiré de cet album. Ça sort chez Bachelor.

0: Et après Protex, on va pouvoir redécouvrir un de mes groupes phares, les New Bomb Turks.
1: Oui, groupe cher à la scène lyonnaise, notamment à Valence aussi, qui a un concert apocalyptique dont on a tous des souvenirs absolument incroyables. Enfin, la deuxième partie du back catalogue est en train de revenir à la lumière. Et là, c'est le Nightmare Scénario qui était réédité par Music on Vinyl et était originellement sorti par Epitaph. Alors, c'est un peu piégeux parce qu'effectivement, cet album, on en a vendu des pelles et des pelles à l'époque. Là, quand la réédition a été annoncée, on a commandé une palette. Elle a été sold out tout de suite et l'album est à nouveau sold out. Donc, on espère, on croise les doigts et puis on fait brûler des chandelles pour qu'effectivement, il y a enfin un repressage sérieux. On va écouter le morceau Continental Cats, qui est vraiment du pur New Bomb Turks. On entend aussi bien du Radio Barman que du Chuck Berry, du Pistols. Que... Voilà, c'est vraiment... Ce groupe était un concentré d'énergie punk rock'n'roll dans le sens le plus noble du terme. Donc l'album qui vient d'être édité est la sold out, mais on attend, j'espère, un nouveau repressage. C'est Nightmare Scénario et on écoute Continental Cats.

0: Et eh ben...
1: Bruno a rappelé à juste titre qu'il y avait eu un concert exceptionnel des New Bomb Turks à Valence, effectivement.
0: Mais oui, et nous y étions.
1: Effectivement, et c'est...
0: Merci, un truc de
1: merci
0: fou.
1: Bruno.
0: Ah ouais, carrément. Ça nous ramène... ça nous rajeunit pas.
1: Pas du tout.
0: Vous êtes toujours à l'écoute de Rock à la Casbah, émission 929, et c'était donc la chronique de Bruno depuis sa boutique Danger House à Lyon. On arrive au milieu de cette émission et il est temps de passer au disque vedette de cette émission, comme si vous étiez là en début. Eh bien, vous avez entendu qu'il est question de Cosé Müller, qui est eh bien, une artiste allemande.
1: De Berlin.
0: Dont, est-ce que... On a passé un premier morceau, premier morceau.
1: Il y a quelques semaines, on avait passé
0: un Embodiment of Daniel, en fait, je crois, d'ailleurs.
1: Ah mince.
0: Qui est le morceau, c'est le morceau avec lequel on a ouvert cette émission. Et ensuite, on va écouter deux nouveaux morceaux. Cette fille, c'est une fille qui fait un peu tout. Hein. C'est elle qui a écrit, elle interprète, elle a enregistré, elle a mixé ses morceaux. Bon, elle s'est entourée d'autres personnes pour masteriser, pour faire l'artwork. Mais bon, voilà, on peut dire quand même que c'est quelqu'un... qui s'occupe de tout. Et c'est son quatrième album, tu disais, t'as trouvé ça
1: Oui, elle a fait quatre albums chez Bradford Records. Ouais. Les trois premiers ont une imagerie un peu SM. Elle en sort un petit peu avec une photo beaucoup plus lumineuse, un peu plus claire. Elle fait partie d'un duo synth-punk qui s'appelle Das Das, et également d'un collectif hardcore qui s'appelle Glass.
0: Okay.
1: Et moi j'aime bien ce qu'elle fait, c'est-à-dire qu'elle fait de la musique électro, mais avec une approche très rock. Hein. Il y a quand même des guitares très rythmiques, très répétitifs, et avec un jeu sur les sonorités, sur la répétition de mots. Je pense que ça doit vraiment être excellent sur scène.
0: Ouais, je pense. Il y a un truc hyper dansant dans sa musique. En tout cas, dans ses paroles, elle parle beaucoup du pouvoir, de l'amour, de l'égalité, de l'honnêteté et des médias. Bon, voilà. Notre société, quoi. On va commencer avec un morceau qui s'appelle Verlogen, et ce sera suivi de Der Politiker. Cosé, vas-y.
1: Verlogen, ça veut dire coucher, hein, et Der Politiker, c'est l'homme politique. Le politicien, donc on sent derrière qu'il y a de la critique dans les deux cas.
0: Il y a de quoi faire, hein. Cosé Müller et son album Embodiment of Daniel, c'est chez Bradford Records.

0: Super ça.
1: Ouais, Cosé Müller dans Rock à la Casbah et le morceau Der Politiker. Franchement, si avec ça, t'as pas envie de sautiller sur la piste de danse.
0: Et de partir à Berlin.
1: Ah bah oui. Mince, attends, j'ai oublié ton. On a besoin de ton générique.
0: Ah bah vas-y, ouais.
1: Oh là là là là. Bah oui, je suis à la technique. Chantes, hein. Non, non. B-I-N-G-O.
2: Attention.

0: incredible.
1: Hier matin, la journée a mal commencé. Mon ami Nico Gontard m'annonce la disparition d'une de ses idoles, Areski Belkacem. Le complice du Higelin des débuts et le discret compagnon de Brigitte Fontaine laisse une œuvre immense, inclassable, sans frontières, empreinte de folk music, de chansons françaises et de musiques traditionnelles algériennes, notamment le Chaabi, qui découle un peu de la musique arabo-andalouse. Areski était kabyle. Impossible de résumer en deux minutes son parcours, ses collaborations et son génie. Il a bossé quand même avec Barbara, c'est pas rien. Il avait 86 ans et avait sorti un très bel et troisième album solo l'an dernier, Long Courrier, paru en parallèle de l'exhumation de la version inédite du formidable Baraka 80 avec Brigitte Fontaine. Je sais pas si tu t'en souviens.
2: Non.
1: J'en avais diffusé un titre. Mais pour lui rendre hommage, c'est un titre de 1977 que nous allons écouter, issu d'un excellent disque, l'album Vous et Moi, sorti bien évidemment sur le label Sarava Records. Il était fidèle à ce label qui avait été fondé par Pierre Barou. En duo avec Brigitte Fontaine, voici Areski Belkacem et la chanson s'appelle Personne.

0: Allez, on vous invite à communier avec Areski, Belkacem, Brigitte Fontaine. Allez écouter ces vieux titres et puis même les récents.
1: Super touchant.
0: Ouais, c'est très touchant. Très, et tu disais que tu avais vu des vidéos. Effectivement, ouais. Il y a pas mal de choses qui tournent sur YouTube. Bah,
1: ça ressort, là, ouais, ça des ressort. Images de Lina, notamment.
0: Des impros ouais. Avec, ouais. Avec Higelin.
1: Avec Higelin.
0: Gros, très, très gros bon. Talent à cette époque.
1: Hein. Ah ouais.
0: Ça va être dur d'enchaîner avec quelqu'un qui s'appelle Jack Antonoff. Alors, est-ce que tu le connais, Jack Antonoff ?
1: Non, pas du tout.
0: C'est un homme multiplatiné qui a travaillé avec et pour Lana Del Rey, quand même. Taylor Swift, je l'ai dit tout à l'heure. Et aussi Diana Ross, il y a d'autres personnes. Mais il a aussi une vie personnelle avec son groupe qui s'appelle Bleachers, qui sort aujourd'hui son 5e album chez Dirty Heat, Everyone for 10 Minutes. Production ample, composition entre pop, folk et rock à poigne. Sur le titre que nous allons écouter, qui sonne comme une belle réunion de vieux briscards, Stones, Rod Stewart, Dylan, Tom Petty, voire Bruce Springsteen, on a envie de tailler la route et de chanter à tue-tête. Mmh. Dirty Wedding Dress, c'est du classic rock, simple, efficace, Bleachers.
1: Allez, on fait ça. En bagnole.

0: ça.
1: Oui, mais non.
2: Je t'avais pas menti, hein, ça joue quand même fier à bras.
3: Ah là là là là.
2: On voit un petit peu la connexion avec le titre de Kevin Morby de tout à l'heure.
1: Mm. Hein, oui, oui, oui, il y a un truc un peu. Ouais, ben. Pff, ouais, fond, c'est trop du. Hein, l'Amérique.
2: C'est musclé,
1: l'Amérique profonde.
2: C'est couillu un peu.
1: Ouais, ouais.
2: Bon, ça c'était, m'a... c'était pour information. Ouais. Bleachers.
1: Bon, la prochaine fois, tu nous amènes un bon morceau.
2: Non. Oh, j'ai passé des bons morceaux, là,
1: oui,
2: sur moi.
1: Oui.
2: On passe
1: termine.
2: À toi,
1: bah, oui, oui. Enfin, on termine avant de se quitter avec le disque vedette. Rapidement, dès l'année Davidson, je vous le disais en début d'émission, on est sorti. C'était notre deuxième, deux ou troisième sortie sur Casbah Records. Delaney Davidson, un artiste néo-zélandais, one man band, incroyable, très très belle voix, hyper sensible, vraiment un cœur brisé quoi. Et là il sort son 11e album, il est très pote avec le Reverend Beatman de Voodoo Rhythm Records, et donc il se voit quand même très très souvent. Et le morceau qu'on va écouter, Baby Heavyweight, a été écrit dans une cuisine suisse. Suisse-allemande,
2: et
1: sûrement.
2: C'est sorti récemment, c'est un album.
1: C'est un album, oui, oui, qui s'appelle Baby Heavyweight et qui sort là, qui va sortir
2: chez
1: bientôt.
2: Rough pas... Diamond Records.
1: Oui,
2: c'est, ça
1: c'est son label néo-zélandais, Delaney Davidson.

0: Vous n'êtes pas en 1984 en train d'écouter le nouvel album de David Bowie?
1: Non, c'est presque. De l'année Davidson. Franchement, ça change beaucoup. J'aime vraiment beaucoup. Je languis d'écouter le reste de cet album, Baby Heavyweight. On arrive à la fin de Rock à la Casbah. Pour ça, j'ai eu un peu coupé la chic. Vous l'entendez en fond. C'était donc l'édition 929 de Rock à la Casbah. Je vous rappelle qu'elle est réalisée en direct depuis le studio de Radio Méga à Valence, dans la Drôme. On remercie toutes les radios qui nous rediffusent à travers le monde. Un petit mot et un grand merci pour une web radio russe qui nous rediffuse, en fait, qui vient de nous le dire. Ils ont un lecteur sur leur site, ils font de la vidéo et ils nous rediffusent, en fait, depuis quelques temps. Là, ils nous ont écrit pour nous demander génial. L'autorisation officielle. Donc voilà, on est même rediffusé en Russie. Et on salue super. Le Canada aussi, ça fait un grand écart.
0: Et on salue Berlin aussi avec
1: mais
0: Henrietta.
1: Oui. Voilà, je la mets en fond. Cosé Muller, donc, qui est sorti sur ce label Bradford Records, pour lequel travaille Henrietta et qui nous envoie régulièrement de la musique.
0: Et on en reparlera en novembre ouais. 2026 pour la prochaine saison, puisque Cosé Muller va jouer à Valence. Ouais. On vient d'apprendre ça, elle fait une grosse tournée. Hein, aussi.
1: Grosse tournée, ouais.
0: Si vous êtes en Allemagne, il n'y aura pas de problème pour aller la voir, mais elle joue ailleurs aussi, en Europe du Nord surtout.
1: Ouais. On se quitte avec un dernier morceau, donc vous pouvez retrouver toutes les infos et le podcast de cette émission sur notre site casbah-records.com. Et on se quitte avec le morceau Obey, donc extrait de l'album Embodiment of Daniel de Cosé Muller, sorti chez Bradford Records. 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
1: Ah.